0: Leur scolarité peut en être fortement perturbée. Alors pour qu'ils réussissent au mieux à l'école, il est possible de faire appel à un auxiliaire de vie scolaire. Nous avons rencontré Edith Trollier. Elle nous explique son métier.
1: Ce métier consiste à assister des élèves handicapés, moteurs ou mentaux, et les accompagner donc dans leur scolarité. Ma mission auprès de ces enfants est essentiellement concentrée sur le fait d'être présent près d'eux, les aider au niveau du matériel, écrire à leur place, les aider dans leur confort du quotidien, les rassurer, les entourer, mais je ne dois surtout pas faire leur travail à leur place. Ce que je peux faire également, c'est réexpliquer un devoir. En classe, en cours, je réexplique les consignes. Si la consigne n'est pas comprise, j'emploie une autre forme de langage, quand ce n'est que des exercices de classe. Mais lors des contrôles, je ne peux rien faire. Donc ce sont vraiment de tout nouveaux métiers. Pas beaucoup de personnes d'AVS sont CDIS. Il faut le savoir, ce qui est vraiment dommage, puisqu'il y a beaucoup de parents qui auraient besoin de scolariser leur enfant et se retrouvent dans des cas très difficiles à chercher, à se battre pour que leur enfant puisse suivre une scolarité qui les aiderait à évoluer, à s'insérer dans la société et puis également un peu de repos pour ses parents parce que ce n'est pas facile pour eux.
0: Être auxiliaire de vie scolaire, c'est savoir faire face à des difficultés au quotidien.
1: Pour être AVS, il faut s'adapter à tout le monde, aux parents qui ont pour certains beaucoup d'exigences, les professeurs également, l'élève qui, selon le handicap, qui peut démoraliser. Donc il faut faire face à toutes ces difficultés et je crois qu'il faut une capacité justement de patience, être très patient et ne pas en vouloir. Quand on est parfois nous-mêmes, on est aussi une personne comme tout le monde et quand on a la pression de tous côtés, il faut savoir vraiment se dire « Edith, calme ». Toi, essaie de contenter tout le monde ou essaie d'exprimer ce qui ne va pas calmement. L'AVS, pour beaucoup de professeurs, est assez mal acceptée. Enfin, ce n'est pas qu'ils ne l'acceptent pas, c'est que ça les perturbe au départ. Ils ont un adulte en face d'eux et c'est vrai qu'ils ont peut-être peur d'être jugés ou ils se contrôlent peut-être un peu plus parfois. Mais enfin, maintenant, comme ça, c'est en train de se démocratiser, on se sent de mieux en mieux accepté.
0: Entre parents et professeurs, l'AVS doit trouver sa place.
1: Alors, il faut savoir que lors de nos formations, on ne doit avoir aucune relation avec les parents. On nous le déconseille fortement, mais c'est impossible. Il y a des parents, même nous en tant qu'AVS, on a besoin d'avoir très souvent une relation avec les parents pour mieux comprendre l'enfant. Or, on nous l'interdit, c'est ça le paradoxe. Alors que l'échange avec les parents facilite la relation de l'AVS avec l'enfant. Ensuite, il y a aussi les parents qui sont trop derrière l'AVS et ça peut être gênant. Donc la difficulté également en tant qu'AVS, c'est savoir mettre la distance, limite, celle qui est bénéfique pour l'enfant avec son AVS.
0: Et en plus de 10 ans de métier, le bilan est très positif pour Edith.
1: Ce que j'aime le plus dans ce métier, c'est de voir l'évolution de ses élèves. Au fur et à mesure de l'année, quand vous avez un enfant qui n'est pas sûr de lui, qui a peur, qui croit qu'il n'y arrivera pas, et qu'au fur et à mesure, il prend de l'assurance, il évolue, il fait des progrès. Alors c'est vraiment gratifiant pour lui, mais aussi pour moi. Je me souviens d'une élève, une handicapée moteur en fauteuil roulant, Léa, et elle était en terminale littéraire. Très, très intelligente. Et on est parti en classe une semaine à Venise avec toute la classe. Elle faisait de l'italien. Et toute la classe voulait partir en boîte de nuit. Et pour Léa, c'était dur pour elle. Elle ne se voyait pas avec son fauteuil roulant. Elle est en boîte de nuit, elle ne voulait pas. Elle était triste et on a réussi à la convaincre, ses camarades et moi. Nous sommes allés en boîte de nuit et nous avons dansé. Elle a dansé dans son fauteuil, on l'a fait tourner. Et elle était radieuse, elle était heureuse. Et ça, c'est vrai que c'est gratifiant, quoi. On est vraiment heureux de voir des élèves, des enfants qui s'adaptent aussi bien. Et puis de voir que dans l'entourage, les camarades ont été vraiment géniaux avec elle.
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1: Pierre Valdo est une figure mystérieuse de l'histoire de l'Église. Considéré comme l'un des précurseurs de la Réforme, nous ne connaissons finalement que peu de choses de sa vie. Si ses dates de naissance, 1140, et de mort, 1206, sont des suppositions, son nom même est l'objet d'âpres débats. Dénommé vraisemblablement Valdès ou Vaudès, son prénom Pierre ne lui a été attribué qu'à posteriori pour insister sur son rôle fondateur dans le mouvement, à l'image de la place que la tradition a accordée à l'apôtre Pierre dans l'Église catholique romaine. Même si nous n'avons pas véritablement d'indications quant à ses origines, il semblerait que Pierre Valdo arrive à Lyon autour de 1155. Marchand de profession, ses affaires vont bon train et il devient en quelques années l'un des plus riches bourgeois de la cité. C'est vers 1170 environ que sa vie bascule. Vraisemblablement, la mort subite de l'un de ses amis lui fait prendre conscience de la fragilité de la vie. Dès lors, l'idée de la mort s'impose à lui et il se met en quête de réponses. Rencontrant un chanoine, Pierre Valdo lui aurait demandé quel était le chemin le plus sûr pour avoir la vie éternelle. Celui-ci lui aurait alors répondu en citant la parole de Jésus que l'on retrouve au verset 21 du chapitre 19 de l'évangile de Matthieu. « Si tu veux être parfait, va vendre ce que tu possèdes, donne-le aux pauvres et tu auras un trésor dans le ciel. » Pour Pierre Valdo, c'est une révélation et il va littéralement appliquer ce passage des Écritures. Il vend tous ses biens et après avoir veillé à subvenir aux besoins de sa femme et de ses enfants, il distribue l'ensemble de ses ressources aux plus pauvres. Vivant d'aumône, Pierre Valdo s'applique également à faire traduire en langue vulgaire un certain nombre de textes bibliques qu'il va ensuite étudier. Déterminé, il ne s'arrête pas là, mais il va commencer à prêcher dans les rues, alors même qu'il est un laïc, c'est-à-dire qu'il n'appartient pas au clergé, ce qui est révolutionnaire pour l'époque. Sa démarche rencontre un certain succès, et quelques personnes vont le suivre. Pierre Valdo va alors pouvoir concrétiser son idéal, à savoir former une communauté semblable à celle des premiers disciples du Christ. Je le cite, « Notre but est de ramener l'Église à ses sources primitives, de vivre et de faire vivre le christianisme des premiers siècles. » C'est ainsi que naît le mouvement des pauvres de Lyon. Seulement, si son entreprise ne laisse pas indifférent, elle commence aussi à susciter de l'opposition. Au début favorable, l'Église s'inquiète progressivement de la remise en question que peut susciter la prédication de Pierre Valdo. En ce qui concerne le sacerdoce universel des croyants, la place de la tradition ou encore son insistance sur la vie de pauvreté. Après quelques mises en garde, Pierre Valdo va finalement être excommunié à la suite du concile de Vérone autour de 1184. Lui et ses amis sont chassés de Lyon et ils se dispersent dans les régions environnantes, notamment dans les hautes vallées des Alpes françaises et italiennes. Enfin, la persécution les frappe, mais un mouvement est né, les Vaudois. Souvent comparé à François d'Assise, dont l'histoire est proche, et qui l'a précédé de quelques années, Pierre Valdo se démarque néanmoins par sa fidélité première au texte biblique, au risque de se mettre à dos l'Église, comme en témoigne son excommunication. Refusant d'obéir à l'interdiction qui lui aurait été faite de cesser son activité, Pierre Valdo aurait cité la parole de Pierre devant le Sanhédrin. Jugez-en vous-même, est-il juste devant Dieu de vous obéir plutôt qu'à Dieu ?
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1: Bonjour et bienvenue dans Ça vaut le détour. On parle de Some Dogs Bite, un road movie britannique sombre de Mark Munden, scénarisé par Lynn Coghlan et sorti en 2008 sur petit écran.
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1: Some Dogs Bite suit le parcours de Casey, un jeune de 14 ans, qui entraîne ses deux demi-frères, l'un plus âgé que lui et l'autre encore bébé, pour retrouver son père et vivre comme une vraie famille après que leur mère décède. Casey enlève le bébé à la famille d'accueil dans laquelle il a été placé et entraîne son frère aîné, chômeur et délinquant, dans ce périple. Il rencontre en cours de route deux filles et un jeune soldat de retour d'Afghanistan. Tous sont perdus en quête d'une famille et d'un peu d'affection. Leur fuite est pleine d'obstacles alors qu'ils essayent d'échapper à la police et aux services sociaux.
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1: Thomas Sangster, qui joue l'un des acteurs principaux, n'est autre que celui qui a joué le petit garçon dans Love Actually et qu'on retrouve plus tard dans des films hollywoodiens à succès comme Le Labyrinthe. Ça peut paraître assez étonnant de le retrouver dans un film indépendant anglais pour le petit écran. L'acteur explique qu'il s'intéresse d'abord au scénario et au rôle qu'on lui propose et qu'il aime travailler sur des projets originaux et différents. D'ailleurs, il crève l'écran dans Some Dogs Bite. Il a supporté son rôle avec autant de justesse que Aaron Taylor, qui joue son grand frère, qui lui aussi fait passer beaucoup d'émotions sur son visage. Le personnage du frère aîné a l'air dur, mais Taylor, qui joue son grand frère, qui lui aussi fait passer beaucoup d'émotions sur son visage. Le personnage du frère aîné a l'air dur, mais à l'intérieur, il est comme nous.

0: Byte, la scénariste Lynn Coghlan a eu à cœur de parler de ces jeunes qui ont été abandonnés et malmenés par la vie. Ce sujet a beau ne concerner qu'une minorité en Angleterre, il n'en est pas moins touchant et actuel. La scénariste dit à ce propos « Ces jeunes sont invisibles, ils n'apparaissent pas à la télévision, à la radio ou dans les films. Ce n'est pas parce qu'on ne les voit pas qu'ils n'existent pas. » Si ce film a tellement plu, c'est certainement pour le fil rouge de l'espoir que l'on voit tout au long de l'histoire. Au fond, ces jeunes que l'on croit difficiles ne font que rechercher l'affection et la sécurité qu'ils n'ont jamais eues. Some Dogs Bite est un film qui vaut le détour.
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1: Bonjour l'Alsace. Aujourd'hui dans Colombage, l'émission consacrée au patrimoine architectural strasbourgeois et alsacien, nous retrouvons Catherine Mogg, collaboratrice au 5e lieu. Le dernier épisode se concentrait sur le Palais Rohan, on reste donc sur la place du château, mais direction la cathédrale et ses 142 mètres de haut. Elle qui remonte au début du 11e siècle, vous vous doutez bien qu'il y a d'innombrables choses à dire dessus. Mais avant ça, jingle. Colombage. Il est encore tôt ce matin, à peine 9h, et c'est donc dans un silence détendu que l'on passe les portes de la cathédrale. Les alentours sont quasiment vides, les vitraux sont hypnotiques, la nef ahurissante, mais notre voyage ne commence pourtant pas ici. Sans tergiverser, on se dirige vers un espace aussi inévitable qu'envoûtant, la crypte, presque inaccessible au public. Première impression une fois à l'intérieur, l'humidité ambiante nous procure une agréable source de chaleur. Commencer notre découverte par là est d'ailleurs logique, puisque chronologique. Cet endroit représente en effet une partie des fondations du gigantesque édifice qui le surplombe, l'édifice le plus ancien de Strasbourg. Catherine Mogg revient sur cette longue évolution.
2: On est ici sur l'emplacement de l'ancien camp militaire, le camp militaire romain. La ville a été effectivement fondée par les Romains il y a plus de 2000 ans. Et c'est à cet emplacement que se trouvait donc ce camp militaire. Alors pourquoi ? Parce que c'est tout simplement l'endroit le plus haut de Strasbourg, le point culminant de la ville, et c'est un endroit qui n'a jamais été touché par les inondations.
1: Au 7e siècle, une légende se construit autour de la construction d'une première cathédrale sur cet ancien camp militaire.
2: Et par contre, ce dont on est sûr, c'est qu'au 8e siècle, sous Charlemagne, une cathédrale a été construite. Ce qui est intéressant, c'est que cette église va brûler en 1007 et arrive à ce moment-là à Strasbourg un évêque très important, du nom de Werner de Habsbourg. Alors cet évêque était finalement un homme de grande culture, très très raffiné, qui était fasciné par les mathématiques, qui faisait partie de cette famille des Habsbourg et qui va décider justement d'entreprendre en fait des grands travaux de construction d'une grande basilique, la basilique dite de Werner. Et cette basilique a malheureusement brûlé en 1176. Et qu'est-ce qui va rester finalement de cette basilique dite de Werner ? C'est la crypte dans laquelle nous nous trouvons et on a réussi. C'est très important pour l'histoire de la cathédrale que l'on va découvrir plus tard. On a réussi à sauvegarder toutes les fondations sur lesquelles ont été construites la cathédrale.
1: Vous verrez à quel point les incendies ont eu une place à part entière dans l'histoire de la cathédrale. Mais avant d'en arriver là, partons dans la partie la plus ancienne de la crypte qui date de 1015. Une crypte dans le plus pur style roman.
2: Vous avez en fait, si vous regardez sur votre droite et sur votre gauche, une alternance au niveau donc des supports, avec une pile ici cruciforme, une colonne qui est plus cylindrique, plus légère, avec remarqué là aussi des beaux chapiteaux historiés avec un décor de flore ou avec un décor de grotesque ou alors avec un décor là aussi d'animaux très très étranges. Et puis on va très très rapidement en fait remarquer que cette crypte est trop petite. Et elle sera agrandie. Et là, c'est pour ça que vous avez d'ailleurs une marche. C'est pour ça que je vous ai amené en fait ici, parce que vous voyez qu'il y a aussi une différence au niveau de l'architecture. On n'a plus ces piles cruciformes, mais on a au contraire une colonne plus légère, avec des chapiteaux pratiquement cubiques, et une belle voûte en plein cintre, avec une alternance au niveau des couleurs, ce que l'on appelle en fait les claveaux, c'est-à-dire ces pierres sont colorées. On utilise le grès, bien entendu, le grès rose des Vosges. Vous avez le jaune et le rose qui sont utilisés par les architectes, par les tailleurs de pierre, pour avoir quand même un décor très harmonieux dans cette crypte, puisque vous voyez qu'il n'y a pas de sculpture. Le roman en fait en Alsace est un roman vraiment d'architecture, avec une architecture très très pure et très peu de sculpture.
1: Remontons maintenant à la surface et plaçons-nous dans le cœur du bâtiment. Des similitudes ne tardent pas à rappeler l'endroit dont nous venons de sortir.
2: Ce très très beau cœur, cette partie de la cathédrale, a encore une ordonnance en fait très romane, puisqu'elle date de la fin du XIIe siècle.
1: Comprendre, un cœur avec une surface très ronde et des surfaces murées beaucoup plus présentes que les surfaces ouvertes. En comparaison, la nef a été construite dans le style gothique.
2: C'est quand même magnifique parce que vous avez une nef qui a été débutée en 1245 et construite effectivement avec un plan, si on regarde, une élévation à 3 étages. Vous avez d'abord en bas ce que l'on appelle en fait les grandes arcades, puis vous voyez un triforium, ce triforium ajouré, cette galerie de pierre avec derrière des vitraux, et un troisième niveau d'élévation que l'on appelle tout simplement les fenêtres hautes.
1: Précision loin d'être anodine, la nef sera construite en 30 ans seulement, soit de 1245 à 1275, une prouesse pour l'époque. Qu'est-ce qui peut expliquer une telle rapidité dans les travaux intérieurs ?
2: C'est parce que la ville a beaucoup d'argent. C'est vraiment une chance, hein, parce que c'est pour ça que vous avez là aussi au niveau architectural une telle unité à l'intérieur donc de la cathédrale. Par contre, pour la façade, c'est autre chose. Avec toutes ces sculptures, avec une dentelle en fait à l'extérieur, ça, la façade, elle a quand même pris du temps. Puisqu'on a débuté en 1276, et puis finalement, hein, là aussi, différents architectes vont se succéder à l'extérieur, et la cathédrale avec sa flèche unique sera terminée en 1439.
1: Plus de 300 ans de construction marqués par les dégâts successifs des incendies, les reconstructions, les acheminements compliqués de pierre des Vosges ou encore le travail des tailleurs de pierre. Justement, quels incendies sont les plus mémorables, si l'on peut dire ?
2: Celui de 1298 et celui de 1384, qui sont dus à deux imprudences humaines, parce que le reste, c'est essentiellement dû à la foudre.
1: Quelles étaient ces imprudences humaines ?
2: Non loin de la cathédrale, un voyageur, qui était de passage en fait à Strasbourg, a malencontreusement laissé une lampe torche allumée dans l'écurie où il logeait. Et donc là, c'était la catastrophe, hein, puisque la cathédrale est touchée. Et surtout, l'incendie se propage autour de la cathédrale et 355 maisons sont brûlées à ce moment-là.
1: Voilà pour l'incendie du XIIIe siècle. Qu'en est-il de celui du XIVe ? Lors de la construction, une petite forge avait été laissée près de l'orgue en plomb. On vous laisse imaginer les dégâts. Jusqu'à la Révolution, la toiture de la cathédrale était également constituée de plomb. Depuis, le matériel utilisé est le cuivre, plus résistant aux incendies. L'incendie de 1298 a aussi permis de réaliser quelque chose d'important.
2: On s'est rendu compte que les maisons à colombages qui étaient proches de la cathédrale pouvaient poser problème. Et la municipalité a décidé de contrôler ce que l'on appelle la mesure de l'encorbellement. Pour les maisons à colombages, vous avez un rez-de-chaussée en pierre et souvent, vous le remarquez au niveau des étages, il y a effectivement cette avancée sur la rue, ce qu'on appelle l'encorbellement. Et donc en 1322, on fixe une mesure. On n'a pas le droit de dépasser 1,10 m. Et cette mesure étalon, on l'a gravée à vitam aeternam à l'extérieur de la cathédrale.
1: Outre les incendies, plusieurs événements historiques ont impacté la cathédrale. On sait que lors de la réforme en 1529, les statues dédiées à la Vierge sont détruites, tandis qu'en 1793, plus de 200 autres sont démolies. Les révolutionnaires songent également à se débarrasser de l'imposante flèche à l'extrémité de la tour, mais un ferronnier d'art propose d'y ajouter un bonnet phrygien pour la préserver. Ce bonnet restera en place jusqu'en 1802. On peut également penser à la guerre franco-prussienne en 1870.
2: Il y a quand même, pendant cette guerre franco-prussienne, plus de 200 000 obus, 200 000 projectiles qui sont tombés donc sur la ville. Et en 1870, la toiture, la charpente, tout brûle. Et pendant la Première, pendant la Seconde Guerre mondiale, il y a eu des mesures qui ont été prises très rapidement parce que, par exemple, pour la Seconde Guerre mondiale, je peux tout de suite mentionner le fait qu'on ait protégé les statues de la façade principale avec des grands sacs en sable et on avait mis des planches hydrofugènes pour protéger les incendies. Et sous la charpente, ils ont décidé très rapidement de désencombrer, si on peut dire en fait, les combles et de mettre au sol 5 cm de sable pour protéger justement en cas d'incendie. Et partout, donc tout autour de la charpente, ils avaient mis des seaux d'eau et donc ils étaient prêts à intervenir très rapidement si jamais il y avait un problème.
1: Pendant la Deuxième Guerre mondiale, en 1940 exactement, il a par ailleurs été décidé d'enlever les vitraux de la cathédrale pour les préserver. Ces derniers se sont retrouvés cachés en Dordogne jusqu'à ce que les Allemands les retrouvent en 1944 et les dissimulent à leur tour dans des mines de sel en Allemagne. C'est à la Libération que les Américains ont par la suite récupéré ces vitraux pour les remettre à leur place dans la cathédrale. Pour parler un peu plus art et symbolique, Catherine Mogg nous propose de nous pencher sur la chaire de la cathédrale, connue pour porter chance.
2: Et en fait, cette chaire, elle a été réalisée pour un prédicateur du nom de Geiler de Kaisersberg. Kaisersberg, c'est un petit village qui se trouve dans le sud de l'Alsace. Cet homme-là venait toujours à l'intérieur de la cathédrale avec son fidèle compagnon, son petit chien. Et on dit qu'il faut regarder ce petit chien, lui jeter un petit coup d'œil et peut-être faire un vœu. Comme ça, vous serez centenaire ou on sera en bonne santé. Voilà la petite anecdote à propos donc du chien. Il est encore d'origine et il est si mignon que les tailleurs de pierre ont décidé de faire une copie de ce petit chien qui est en vente à la boutique de la cathédrale.
1: À présent, direction le transept sud et l'horloge astronomique.
2: Et en fait, cette horloge astronomique qui a été construite au XVIe siècle n'est pas la première, puisque au XIVe siècle, on avait construite une horloge, l'horloge des Trois Rois, qui se trouvait ici juste derrière nous, où on voit encore un cadran gravé donc dans la pierre, hein, un cercle. Vous aviez ici un calendrier en perpétuel que l'on retrouve devant nous. Et au XVIe siècle, cette horloge a été construite, mais quand même, il faut là aussi le mentionner, au XIXe siècle, les mécanismes de l'horloge astronomique ont été restaurés par Jean-Baptiste Schwilger, que vous pouvez voir d'ailleurs, hein, son portrait sur la colonne ici de gauche. Au-dessus, vous avez Copernic et tout en haut, Urania, la déesse de l'astronomie.
1: Et tout d'un coup, le temps presse.
2: Maintenant, d'ici quelques secondes, l'ange à gauche du calendrier et de l'horloge va jouer avec son instrument de musique. On l'entend, et au-dessus, regardez, l'enfant passe en fait devant la mort. Doucement, on dirait qu'il avance tranquillement. Il passe devant la mort et à droite se met en place l'adolescent. Donc ce qui est intéressant sur cette horloge, c'est que tous les quarts d'heure, il y a quelque chose qui se passe.
1: J'imagine qu'il est dur pour vous d'imaginer à quoi peut bien ressembler cette horloge sans la voir. C'est pourquoi Catherine Mogg entreprend de nous la décrire.
2: Vous avez en bas ce calendrier perpétuel avec à gauche Apollon muni d'une flèche dans la main qui montre le jour de la semaine. Vous avez au second étage un chariot avec des chevaux et tous les jours il y a un autre personnage de la mythologie qui tire ce chariot. Vous avez Vénus, aujourd'hui on le voit très bien, c'est indiqué hein, sur le cadran ou sur la roue du chariot. Vénus, vendredi. Demain, samedi, Saturne sortira. Dimanche, on verra le roi soleil. Lundi, c'est la lune. Mardi, Mars. Mercredi, Mercure et jeudi Jupiter. Donc c'est intéressant parce que ça bouge hein, tous les jours. Et puis vous avez donc le cadran horaire avec deux anges à gauche. L'ange tous les quarts d'heure sonne avec son instrument de musique et à l'heure entière l'ange de droite tourne le sablier. Puis vous avez le planétaire de Copernic avec au centre le soleil et les planètes qui gravitent tout autour du soleil et la sphère lunaire qui bouge aussi tous les jours suivant la rotation de la lune dans le ciel. Et donc les deux ouvertures où dans la première vous avez au centre ce squelette. Tous les quarts d'heure, un autre automate défile devant le squelette. On a vu le premier quart d'heure de l'heure, l'enfant. Il s'est mis en place, l'adolescent, dans 15 minutes. 15 minutes plus tard, l'adulte et enfin le vieillard qui finit donc la course infernale. Et c'est la mort qui sonne l'heure entière. Au point de vue du programme iconographique, on a les 4 quarts d'heure dans une heure et les 4 phases dans la vie d'un homme. Et quand votre heure a sonné, la mort vous appelle. Et puis tout en haut, vous avez au centre le Christ. Et à 12h30, c'est le spectacle des 12 apôtres. Les 12 apôtres défilent devant le Christ. Et au 4e, 8e et 12e apôtre, le coq qui est tout en haut de la tourelle de gauche se met à chanter et à battre des ailes en signe du reniement de Saint-Pierre. Et d'ailleurs, pour terminer l'explication de cette horloge, c'est dans la tourelle de gauche que vous avez les poids. Elle fonctionne par un système de poids. Et vous voyez à droite, vous avez en fait un escalier. Hein. Tous les lundis matins, vers 11h, hein, il faut être assez précis, eh bien, le maître horloger vient remonter l'horloge astronomique.
1: Enfin, on termine notre escapade dans le transept sud avec le fameux pilier des anges, réalisé par des sculpteurs et tailleurs de pierre originaires de Chartres.
2: Donc ici, c'est la première manifestation de l'art gothique à Strasbourg. Il a été réalisé dans les années 1230, 1235, donc 10 ans avant la construction donc de la nef, par un atelier de tailleurs de pierre qui est venu directement de Chartres et qui a travaillé effectivement à Strasbourg. Et en fait, c'est une révolution, c'est la révolution gothique qui s'opère donc à ce moment-là. Et donc ces tailleurs de pierre vont réaliser une prouesse ici, puisque vous avez en fait ici 3 étages, comme dans la nef plus tard, où en bas vous avez les 4 évangélistes. Vous avez au second étage des anges qui sonnent de l'olifant et tout en haut, qui d'ailleurs est juste au-dessus de notre tête, vous avez le Christ. Ce pilier est appelé le pilier des anges, pilier du jugement dernier. Et si vous regardez attentivement l'attitude donc du Christ, vous voyez qu'il ne regarde pas vers la nef, il ne regardera pas finalement les fidèles qui sont dans la nef. Il a un mouvement de recul, sa tête est tournée vers la droite, son bras droit également tombe en fait vers la droite et c'est très important parce que c'est la première fois qu'on a représenté en fait un Christ qui va pardonner les péchés que commettent les hommes sur terre.
1: Une autre légende, ça vous dit ? Parfait, c'est parti !
2: Eh bien, on raconte donc la petite histoire qu'un personnage entrait tous les jours à l'intérieur de la cathédrale au XIIIe siècle et ricanait, disait vraiment au tailleur de pierre, ce qu'ils ont construit avant, c'était vraiment lourd, massif. Ce que vous faites ici, c'est très beau, mais la voûte qui est au-dessus est trop lourde et vous allez voir que ce que vous allez réaliser un jour va s'effondrer. Mais ces tailleurs de pierre savaient exactement ce qu'ils faisaient et ils ont décidé, on raconte cette petite histoire, d'immortaliser le personnage donc dans la pierre et il est là et il regarde à vitam aeternam en direction de ce pilier des anges.
1: Passons maintenant à l'extérieur de la cathédrale. Pour ne pas se perdre dans les innombrables détails qui en recouvrent les façades, on rejoint la maquette réduite de l'édifice sur la place du château. Installée en 2015 pour fêter son millénaire, elle nous permet de déambuler tout autour sans louper une seule miette de son architecture.
2: En fait, ce qui est intéressant, si vous imaginez la façade de la cathédrale sans le beffroi et sans la flèche unique, vous avez pratiquement Notre-Dame de Paris. Ça veut dire qu'on a modifié donc les projets puisqu'on a rajouté le beffroi et rajouté donc cette flèche unique. Alors au musée donc de l'œuvre Notre-Dame, on a également les plans où vous voyez la cathédrale avec cette deuxième flèche qui n'a jamais été construite, non pas pour une question d'argent, mais pour une question donc de fondation. Comme on est vraiment proche de la nappe phréatique, sur un sol également qui est vraiment difficile à stabiliser, eh bien en 1439, ils ont remarqué que ce n'était pas possible de rajouter donc la seconde flèche, sinon peut-être qu'elle se serait écroulée.
1: Au niveau des façades, les sculptures donnent l'impression d'avoir été déposées comme de la dentelle. Cette délicatesse est aussi fascinante que la représentation de la Passion du Christ sur le portail principal.
2: C'est nouveau pour l'époque, puisque fin du XIIIe siècle, on va non pas montrer justement comme dans les autres grandes cathédrales françaises, j'insiste souvent aux françaises parce qu'on est en terre germanique, le jugement dernier qui est souvent représenté sur le portail principal. Ici, on y montre la Passion du Christ et sur le portail justement côté sud de la façade occidentale, vous avez la représentation des vierges folles et des vierges sages avec le tentateur qui est en train là aussi d'attirer comme le diable, Méphisto en fait avant l'heure, ces vierges sages pour qu'elles se rallient en fait à sa cause et qu'elles perdent un petit peu la tête et qu'elles deviennent donc des vierges folles avec des lampes à huile qui sont tournées vers le bas, qui ne brûlent plus puisqu'elles n'ont pas été patientes et elles n'ont pas attendu Dieu le Père.
1: Comme l'a dit Victor Hugo, la cathédrale est un prodige du gigantesque et du délicat. Pour comprendre toute la valeur de cette expression, l'unique moyen est de se rendre sur place. Ainsi s'achève notre visite de la cathédrale, joyau éternel de Strasbourg. Merci à Catherine Mogg et au 5e lieu et vous pouvez bien sûr retrouver son agenda culturel sur 5elieu.strasbourg.eu. A très bientôt pour de nouvelles découvertes.
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2: Chaque jour, un brin de culture générale sur le monde digital. Aujourd'hui, dans Daily Binary, on va essayer de vous apprendre 2-3 petites choses sur le réseau social ayant explosé ces dernières années, TikTok.
3: TikTok est un service de partage de courtes vidéos sorti en 2016 sur le territoire chinois et développé par l'entreprise ByteDance, une entreprise très lucrative, principalement spécialisée dans la création d'applications pour téléphone et créée en 2012 par un certain Zhang Yiming, un ancien employé de Microsoft.
2: Au niveau des chiffres, c'est comme vous devez vous y attendre, assez gargantuesque. En 2021, il s'agissait ni plus ni moins que de l'application la plus téléchargée sur l'App Store, et ce, pour 3 années consécutives, avec 33 millions de téléchargements au total. On parle de plus d'1 milliard d'utilisateurs actifs par mois à travers le monde, pour 100 millions uniquement en Europe. Des utilisateurs avec une moyenne d'âge assez faible d'ailleurs, 41% des utilisateurs ayant entre 16 et 24 ans.
3: Concernant le choix du nom TikTok, il est assez difficile de trouver des informations bien avérées dessus. Il ne reste donc que des suppositions, comme par exemple la référence à l'onomatopée tic-tac, symbolisant le son des aiguilles d'une horloge et donc du temps qui passe.
2: Par contre, ce qui est avéré, c'est que TikTok ne s'appelle pas TikTok partout dans le monde.
3: En fait, en Chine, TikTok se nomme Douyin, que l'on peut traduire par Shaking Sound, un son qui tremble. Sauf que lors de son introduction hors des frontières chinoises, Douyin, ça faisait pas ultra de l'amour, donc le nom a été changé.
2: Enfin, pour info, TikTok a surtout explosé lors de son rachat de Musical.ly en 2017. Son concurrent direct jusqu'alors, avec lequel elle a fusionné par la suite, créant de fait une communauté de préadolescents gigotants encore plus gigantesques. Ah, les monopoles!
3: C'était Daily Binary, rendez-vous la semaine prochaine pour une nouvelle dose de culture générale.

0: Bonjour à tous. À la une de l'actualité, l'opération est terminée. Les États-Unis annoncent la fin de leur phase offensive contre l'Iran, lancée il y a 2 mois. Donald Trump suspend aussi pour une courte période les escortes de navires dans le détroit d'Ormuz, évoquant des avancées vers un possible accord avec Téhéran. 15 milliards d'euros, c'est l'investissement annoncé hier soir par Amazon en France pour les 3 prochaines années. Le géant américain du commerce en ligne prévoit la création de plus de 7000 emplois en CDI, notamment avec l'ouverture de nouveaux centres logistiques en Eure-et-Loir, dans l'Oise, dans le Rhône et dans le Haut-Rhin. Le groupe veut aussi développer ses activités dans le cloud et l'intelligence artificielle. Les lycéens vapotent trop, d'après l'Observatoire français des drogues et des tendances addictives. Près d'un élève sur deux a déjà testé la cigarette électronique et la consommation quotidienne a plus que doublé en 6 ans. Les filières professionnelles sont les plus touchées, avec une hausse marquée aussi chez les filles. Marion Catelin est la directrice de Contrefeu qui lutte contre le tabac. Elle nous explique cette augmentation.
1: Ce sont littéralement des produits qui ressemblent à des bonbons. On a des goûts totalement extravagants, du type barbe à papa, licorne. Ce sont des goûts qui, bien entendu, ne ciblent pas les fumeurs qui souhaitent arrêter de fumer. Contrefeu demande aujourd'hui, c'est que le gouvernement prenne ses responsabilités. Il est déjà prévu dans le programme national de lutte contre le tabac un paquet neutre pour les produits du vapotage, et donc qu'il y ait l'impossibilité pour ces industriels de détourner les codes des jeux vidéo ou des mangas pour vendre leurs produits. Là, ce serait des paquets vraiment avec une couleur vraiment pas attractive, et c'est une mesure qui doit être prise d'urgence.
0: Des propos recueillis par Mylène Debac, les spécialistes alertent sur une dépendance précoce à la nicotine. Le tabac est responsable de 11% des décès enregistrés en France. L'Assemblée nationale a adopté un projet de loi contre les fraudes sociales et fiscales. Le texte prévoit notamment un meilleur partage d'informations entre administration et la suspension possible d'allocation chômage en cas de soupçon de fraude. La gauche dénonce un acharnement contre les plus précaires et annonce un recours au Conseil constitutionnel. On termine par du sport et du football. 20 ans après, Arsenal retrouve la finale de la Ligue des Champions. Les Anglais ont battu hier soir l'Atlético de Madrid 1-0 après avoir remporté le match aller 2-1. Seconde demi-finale ce soir entre le Bayern Munich et le PSG. Coup d'envoi à 21h, les Parisiens ont gagné le match aller 5-4. Bonne journée à tous.

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3: Chaque jour, un brin de culture générale sur le monde digital. Il y a des dates qui marquent plus les imaginaires que d'autres. Et concernant Internet, une semble clairement plus se démarquer que les autres. L'année 2000, avec son fameux bug de l'an 2000, un événement que vous avez probablement toutes et tous en tête, sans forcément réussir à expliquer concrètement de quoi il s'agissait. N'ayez crainte, car c'est bien à cette question que nous allons aujourd'hui, dans Daily Binary, apporter quelques éléments de réponse.
4: Alors, quid de ce fameux bug qui aurait prétendument fait trembler l'ensemble d'Internet à l'aube de ce nouveau millénaire qu'est l'année 2000?
3: À l'origine de cette crainte de dysfonctionnement généralisé subsistait une petite imperfection toute simple. En effet, lors de la création des horloges internes intégrées aux ordinateurs, il n'était alors pris en compte que les années sur deux chiffres, à la place des quatre nécessaires. 1991 correspondait ainsi à 91, 1992 à 92, et ainsi de suite. Une question se posait alors, qu'allait-il se passer lors du passage à l'an 2000?
4: Pour régler ce problème annonciateur de catastrophe informatique à l'ampleur inimaginable, la planète entière se devait de s'organiser. Des milliards de dollars furent alors investis pour mettre à jour, voire changer de A à Z son équipement. Pour le seul cas de la France, le gouvernement de Lionel Jospin avait mis en place un plan spécial intitulé sobrement la mission Passage en 2000, de sorte à adapter l'ensemble des systèmes informatiques du pays.
3: Et c'est alors que la date fatidique fut atteinte et franchie. Et rien de particulier, si ce n'est quelques bugs isolés ne se produisirent, une période traversée par une multitude de craintes infondées et de dizaines de milliards dépensés qui marquèrent probablement ce qui fut l'un des plus grands pétards mouillés de l'histoire d'Internet.
4: C'était Daily Binary. Rendez-vous la semaine prochaine pour une nouvelle dose de culture générale.

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0: Bonjour à tous. À la une de l'actualité, l'opération est terminée. Les États-Unis annoncent la fin de leur phase offensive contre l'Iran, lancée il y a 2 mois. Donald Trump suspend aussi pour une courte période les escortes de navires dans le détroit d'Ormuz, évoquant des avancées vers un possible accord avec Téhéran. 15 milliards d'euros, c'est l'investissement annoncé hier soir par Amazon en France pour les 3 prochaines années. Le géant américain du commerce en ligne prévoit la création de plus de 7000 emplois en CDI, notamment avec l'ouverture de nouveaux centres logistiques en Eure-et-Loir, dans l'Oise, dans le Rhône et dans le Haut-Rhin. Le groupe veut aussi développer ses activités dans le cloud et l'intelligence artificielle. Les lycéens vapotent trop, d'après l'Observatoire français des drogues et des tendances addictives. Près d'un élève sur deux a déjà testé la cigarette électronique et la consommation quotidienne a plus que doublé en 6 ans. Les filières professionnelles sont les plus touchées, avec une hausse marquée aussi chez les filles. Marion Catelin est la directrice de Contrefeu qui lutte contre le tabac. Elle nous explique cette augmentation.
1: Ce sont littéralement des produits qui ressemblent à des bonbons. On a des goûts totalement extravagants, du type barbe à papa, licorne. Ce sont des goûts qui, bien entendu, ne ciblent pas les fumeurs qui souhaitent arrêter de fumer. Contrefeu demande aujourd'hui, c'est que le gouvernement prenne ses responsabilités. Il est déjà prévu dans le programme national de lutte contre le tabac un paquet neutre pour les produits du vapotage, et donc qu'il y ait l'impossibilité pour ces industriels de détourner les codes des jeux vidéo ou des mangas pour vendre leurs produits. Là, ce serait des paquets vraiment avec une couleur vraiment pas attractive, et c'est une mesure qui doit être prise d'urgence.
0: Des propos recueillis par Mylène Debac, les spécialistes alertent sur une dépendance précoce à la nicotine. Le tabac est responsable de 11% des décès enregistrés en France. L'Assemblée nationale a adopté un projet de loi contre les fraudes sociales et fiscales. Le texte prévoit notamment un meilleur partage d'informations entre administration et la suspension possible d'allocation chômage en cas de soupçon de fraude. La gauche dénonce un acharnement contre les plus précaires et annonce un recours au Conseil constitutionnel. On termine par du sport et du football. 20 ans après, Arsenal retrouve la finale de la Ligue des Champions. Les Anglais ont battu hier soir l'Atlético de Madrid 1-0 après avoir remporté le match aller 2-1. Seconde demi-finale ce soir entre le Bayern Munich et le PSG. Coup d'envoi à 21h, les Parisiens ont gagné le match aller 5-4. Bonne journée à tous.

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1: Avec Sarah Lunyanga-Conki, chargée de communication parrainage au CEL, le mot imposé est aujourd'hui pays.
2: Ça a plusieurs significations pour moi. J'ai la double culture. Je suis née en France. Je suis originaire du Congo. J'ai voyagé dans plusieurs pays. Donc en fait, pour moi, pays, ça me fait penser à voyage. Ça me fait penser à richesse culturelle, justement. Ça me fait penser à découverte. Pays, pour moi, c'est extrêmement varié. C'est grand. Pays, c'est extraordinaire. Le fait d'avoir justement cette double culture et d'aimer découvrir d'autres pays, ça me montre qu'on peut être né à un endroit, vivre à un endroit, mais en fait, être rattaché dans tous les pays où on peut aller. Pour moi, découvrir mon pays qui est le Congo, c'est retourner à mes racines, savoir d'où est-ce que je viens, découvrir où mes parents ont marché, mes grands-parents. Je sais qui je suis, mais trouver aussi cette part d'identité qui est la mienne.
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1: Pour l'épisode d'aujourd'hui, je vous propose de vous parler d'un jeu à la croisée des chemins entre le monde de l'arcade et celui des consoles de salon, Duck Hunt, sorti en 1985. Nous sommes en 1983. Après plusieurs années auréolées de succès dans le monde de l'arcade, Nintendo décide de sortir l'une de ses toutes premières consoles de salon, en la personne de la Family Computer, ou Famicom. Une console uniquement sortie sur le territoire japonais, et qui arrivera chez nous quelques années plus tard dans une version plus aboutie, la NES. Les premiers jeux sortis sur Famicom étaient pour l'essentiel de simples portages de succès du jeu d'arcade, comme Donkey Kong, Mario Bros ou encore Popeye. C'est en 1984 que Nintendo décide d'opérer un tournant dans l'histoire de la console, en sortant son premier véritable accessoire, le Famicom Light Gun, qu'on connaîtra chez nous quelques années plus tard sous le nom de NES Zapper, un pistolet directement connecté sur la console et qui était disponible à l'achat avec un certain Wild Gunman, un jeu de tir à l'esthétique sentant bon les cow-boys fringants et les saloons poussiéreux qui avait alors connu un succès colossal. En même temps, il s'agissait alors d'une première pour l'époque. Il suffisait de pointer l'arme vers l'écran, de bien viser et d'actionner la détente pour voir les ennemis tomber, une prouesse technologique qui était jusqu'alors uniquement possible d'expérimenter dans les salles d'arcade. Une prouesse que Nintendo comptait bien faire fructifier avec la sortie, 2 mois plus tard, d'un certain Duck Hunt. Duck Hunt était dans le prolongement naturel de Wild Gunman, sauf qu'à défaut de cow-boy, nos cartouches étaient plus à destination de canards. Des canards qui, à chaque début de manche, s'envolaient à la vue de notre fidèle compagnon à quatre pattes. S'en suivait une courte session de shooting où il fallait utiliser avec parcimonie les quelques balles qui nous étaient accordées. À la fin de la manche, si vous aviez touché suffisamment de canards, vous pouviez continuer avec une difficulté qui allait crescendo, sinon c'était le game over. Un concept simple, efficace et surtout diablement addictif. Totalisant pas loin de 30 millions d'unités écoulées, le plaçant deuxième jeu le plus vendu sur NES, Duck Hunt est aujourd'hui considéré comme l'un des premiers gros succès du marché des consoles de salon. Il s'agissait aussi d'un véritable ambassadeur du NES Zapper Gun, l'un des accessoires les plus connus de Nintendo et qui inspirera très certainement une future autre console emblématique de la firme Nippon, la Wii. 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

0: Bonjour à tous. À la une de l'actualité, l'opération est terminée. Les États-Unis annoncent la fin de leur phase offensive contre l'Iran, lancée il y a 2 mois. Donald Trump suspend aussi pour une courte période les escortes de navires dans le détroit d'Ormuz, évoquant des avancées vers un possible accord avec Téhéran. 15 milliards d'euros, c'est l'investissement annoncé hier soir par Amazon en France pour les 3 prochaines années. Le géant américain du commerce en ligne prévoit la création de plus de 7000 emplois en CDI, notamment avec l'ouverture de nouveaux centres logistiques en Eure-et-Loir, dans l'Oise, dans le Rhône et dans le Haut-Rhin. Le groupe veut aussi développer ses activités dans le cloud et l'intelligence artificielle. Les lycéens vapotent trop, d'après l'Observatoire français des drogues et des tendances addictives. Près d'un élève sur deux a déjà testé la cigarette électronique et la consommation quotidienne a plus que doublé en 6 ans. Les filières professionnelles sont les plus touchées, avec une hausse marquée aussi chez les filles. Marion Catelin est la directrice de Contrefeu qui lutte contre le tabac. Elle nous explique cette augmentation.
1: Ce sont littéralement des produits qui ressemblent à des bonbons. On a des goûts totalement extravagants, du type barbe à papa, licorne. Ce sont des goûts qui, bien entendu, ne ciblent pas les fumeurs qui souhaitent arrêter de fumer. Contrefeu demande aujourd'hui, c'est que le gouvernement prenne ses responsabilités. Il est déjà prévu dans le programme national de lutte contre le tabac un paquet neutre pour les produits du vapotage, et donc qu'il y ait l'impossibilité pour ces industriels de détourner les codes des jeux vidéo ou des mangas pour vendre leurs produits. Là, ce serait des paquets vraiment avec une couleur vraiment pas attractive, et c'est une mesure qui doit être prise d'urgence.
0: Des propos recueillis par Mylène Debac, les spécialistes alertent sur une dépendance précoce à la nicotine. Le tabac est responsable de 11% des décès enregistrés en France. L'Assemblée nationale a adopté un projet de loi contre les fraudes sociales et fiscales. Le texte prévoit notamment un meilleur partage d'informations entre administration et la suspension possible d'allocations chômage en cas de soupçon de fraude. La gauche dénonce un acharnement contre les plus précaires et annonce un recours au Conseil constitutionnel. On termine par du sport et du football. 20 ans après, Arsenal retrouve la finale de la Ligue des Champions. Les Anglais ont battu hier soir l'Atlético de Madrid 1-0 après avoir remporté le match aller 2-1. Seconde demi-finale ce soir entre le Bayern Munich et le PSG. Coup d'envoi à 21h. Les Parisiens ont gagné le match aller 5-4. Bonne journée à tous.

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2: Avec Samuel Gruffaz, ambassadeur à Rocha, le mot imposé est aujourd'hui Église verte.
3: Église verte, ça me fait penser un peu à un label. Bon, d'ailleurs, c'est un label Église verte. Un peu comme les labels AB qu'on peut avoir pour les produits bio à Carrefour. Ça montre un peu que, voilà, on est dans une logique un peu de consommation parfois par rapport aux églises et on veut que notre église, elle soit bio, tout comme on veut des produits bio. Ce label, il représente un peu la non-normalité d'avoir une vertu par rapport à l'environnement ou du moins de rechercher cette vertu. Pour la petite histoire, la belle église verte, on peut en avoir un dès qu'on s'engage à avoir une démarche écologique, mais pas forcément quand on a des résultats. Par exemple, je sais pas, ça va être avoir un chauffage qui dépense pas trop d'énergie, typiquement pas un chauffage au fioul pour son église, ou essayer de limiter le gaspillage, essayer de faire des choses soi-même, essayer d'avoir, par exemple, des images de la création de la nature dans les prêches qui sont faits dans les églises. Et ouais, donc c'est plein de bonnes choses. Ça me rappelle juste à quel point c'est dommage que ce soit pas une normalité.
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0: Bonjour à tous. À la une de l'actualité, l'opération est terminée. Les États-Unis annoncent la fin de leur phase offensive contre l'Iran lancée il y a 2 mois. Donald Trump suspend aussi pour une courte période les escortes de navires dans le détroit d'Ormuz, évoquant des avancées vers un possible accord avec Téhéran. 15 milliards d'euros, c'est l'investissement annoncé hier soir par Amazon en France pour les 3 prochaines années. Le géant américain du commerce en ligne prévoit la création de plus de 7000 emplois en CDI, notamment avec l'ouverture de nouveaux centres logistiques en Eure-et-Loire, dans l'Oise, dans le Rhône et dans le Haut-Rhin. Le groupe veut aussi développer ses activités dans le cloud et l'intelligence artificielle. Les lycéens vapotent trop, d'après l'Observatoire français des drogues et des tendances addictives. Près d'un élève sur deux a déjà testé la cigarette électronique et la consommation quotidienne a plus que doublé en 6 ans. Les filières professionnelles sont les plus touchées, avec une hausse marquée aussi chez les filles. Marion Catelin est la directrice de Contrefeu qui lutte contre le tabac. Elle nous explique cette augmentation.
1: Ce sont littéralement des produits qui ressemblent à des bonbons. On a des goûts totalement extravagants, du type barbe à papa, licorne. Ce sont des goûts qui, bien entendu, ne ciblent pas les fumeurs qui souhaitent arrêter de fumer. Contrefeu demande aujourd'hui, c'est que le gouvernement prenne ses responsabilités. Il est déjà prévu dans le programme national de lutte contre le tabac un paquet neutre pour les produits du vapotage, et donc qu'il y ait l'impossibilité pour ces industriels de détourner les codes des jeux vidéo ou des mangas pour vendre leurs produits. Là, ce serait des paquets vraiment avec une couleur vraiment pas attractive, et c'est une mesure qui doit être prise d'urgence.
0: Des propos recueillis par Mylène Debac, les spécialistes alertent sur une dépendance précoce à la nicotine. Le tabac est responsable de 11% des décès enregistrés en France. L'Assemblée nationale a adopté un projet de loi contre les fraudes sociales et fiscales. Le texte prévoit notamment un meilleur partage d'informations entre administration et la suspension possible d'allocations chômage en cas de soupçon de fraude. La gauche dénonce un acharnement contre les plus précaires et annonce un recours au Conseil constitutionnel. On termine par du sport et du football. 20 ans après, Arsenal retrouve la finale de la Ligue des Champions. Les Anglais ont battu hier soir l'Atlético de Madrid 1-0 après avoir remporté le match aller 2-1. Seconde demi-finale ce soir entre le Bayern Munich et le PSG. Coup d'envoi à 21h. Les Parisiens ont gagné le match aller 5-4. Bonne journée à tous.
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0: 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Avec Alain Nussbaumer, directeur du Rimlisauf, le mot imposé du jour est famille.
1: Déjà, moi, je pense à ma famille. Je viens d'être grand-père pour une deuxième fois. Donc, je pense à ma petite Camille qui vient de naître. Et quand je pense famille, je pense aussi à toutes les familles qu'on accueille au Rimlisauf en tant que demandeur d'asile. Je vois toutes ces familles qui défilent, l'une après l'autre. Ça fait depuis 2010 qu'on les accueille. Des familles parfois qui souffrent, des familles qui ont des histoires, des familles qui, au départ, sont très timides. Mentent. Et au fur et à mesure de la confiance, des familles qui deviennent plus ouvertes, qui racontent, qui partagent et avec qui on vit des moments extraordinaires. Des familles qui sont contentes parce qu'ils reçoivent le statut de réfugiés, des familles qui pleurent parce qu'ils doivent repartir dans leur pays là où ils sont pas bien. Des familles qui s'enfuient, de qui on n'entend plus jamais parler, des familles qui reviennent pour dire merci.
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1: Considéré a posteriori comme l'un des principaux pères de l'Église, Jean Chrysostome était déjà très populaire en son temps. Réputé pour son éloquence, il n'a pas craint de mettre à profit son talent pour s'opposer aux puissants de son époque. Ses discours et ses écrits engagés vont alors autant participer de sa renommée que provoquer sa fin tragique. L'année de naissance de Jean Chrysostome n'est pas précisément établie. Il serait né entre 344 et 349 dans une famille chrétienne d'Antioche, une ville qui se trouve à proximité de l'actuelle frontière entre la Turquie et la Syrie. Son père est officier, mais il décède malheureusement alors que Jean Chrysostome n'est encore qu'un enfant, et c'est donc sa mère qui va l'élever seule. Hormis le fait qu'il ait reçu une bonne éducation, on ne connaît globalement que peu d'éléments concernant sa jeunesse. Quoi qu'il en soit, à l'âge de 18 ans, Jean Chrysostome fait le choix de la foi et demande le baptême après avoir rencontré l'évêque d'Antioche, Mélès. Ensuite, pendant 3 ans, il va poursuivre ses études. À l'époque, la vie monastique est fortement valorisée et Jean Chrysostome n'y est pas insensible. Seulement, il doit faire face à l'opposition de sa mère et ce n'est qu'une fois qu'elle est décédée qu'il entreprend de vivre en ermite. Plusieurs années passent, mais la fatigue et le froid commencent à avoir raison de sa santé. Il quitte alors la grotte dans laquelle il s'est établi. Durant l'hiver 380-381, Jean Chrysostome est ordonné diacre par Mélès. Il poursuit ensuite son service au sein de l'Église et reçoit la prêtrise vers 40 ans, ce qui lui permet de prêcher et de dénoncer les abus qu'il constate. En effet, depuis qu'il est de retour à Antioche, Jean Chrysostome est confronté au luxe et aux mauvaises pratiques de ses habitants qui consultent des enchanteurs à la moindre maladie. Ainsi, Jean Chrysostome ne craint pas de dénoncer ce qui le révolte, et ses prédications se caractérisent par son franc-parler. Voici ce qu'il peut écrire alors qu'il critique, non pas la richesse, mais ses excès. « Ces femmes étaient vêtues de tuniques d'or et de soie, parées de diamants, et portaient à leurs oreilles la subsistance de 1000 pauvres. » Jean Chrysostome est célèbre, et vers 397, au décès de Nectaire, le patriarche de Constantinople, il va être nommé pour lui succéder sans même être prévenu. Il accepte ses nouvelles fonctions, mais son style contraste. Il est austère, il préfère manger seul et continue de plaider la cause des plus vulnérables en joignant l'acte à la parole. C'est ainsi qu'il emploie l'argent économisé par la réduction du train de vie de l'Église pour faire construire des hospices pour les malades ou les plus démunis. Très apprécié par le peuple, son positionnement va néanmoins rapidement créer du mécontentement parmi les classes supérieures de la société et parmi les évêques qu'il peut critiquer en raison du décalage entre leur comportement et les valeurs prônées par les évangiles. À l'origine, Jean Chrysostome peut compter sur l'appui du couple impérial, mais il va par la suite entrer violemment en conflit avec l'impératrice Eudoxie qu'il compare à la reine Jézabel de l'Ancien Testament. Plusieurs tentatives vont avoir lieu pour le déstabiliser, mais il a le soutien populaire. En 403, l'impératrice fait ériger une statue pour que le peuple lui rende un culte. C'en est trop pour Jean Chrysostome qui n'hésite pas à la critiquer ouvertement dans un sermon. La réplique ne se fait pas attendre. Eudoxie s'arrange pour que le patriarche soit condamné et exilé. Âgé et malade, Jean Chrysostome décède au loin en 407, mais il sera peu de temps après réhabilité. Chrysostome n'est pas son nom de famille, mais un surnom. Il le reçoit vraisemblablement a posteriori, au VIe siècle, et cela signifie « bouche d'or ». C'est une référence à ses talents oratoires et à la façon dont il a pu les mettre au service des plus démunis. Cette idée se retrouve également dans la Bible, au Proverbe 31, les versets 8 et 9. On y lit « Ouvre ta bouche pour celui qui ne peut pas s'exprimer, pour la cause de tous les délaissés. Ouvre ta bouche, juge avec justice et défends le malheureux et le pauvre. » Et bien que cet ordre soit adressé à un roi, on peut légitimement se demander dans quelle mesure il pourrait aussi nous concerner. 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

0: Bonjour à tous. À la une de l'actualité, l'opération est terminée. Les États-Unis annoncent la fin de leur phase offensive contre l'Iran lancée il y a 2 mois. Donald Trump suspend pour une courte période les escortes de navires dans le détroit d'Ormuz, évoquant des avancées vers un possible accord avec Téhéran. En France, le patron de Total Energy menace de mettre fin au plafonnement des prix des carburants si une taxe sur les superprofits pétroliers est mise en place. Patrick Pouyanné estime que son groupe pourrait être concerné dès cette année. Après avoir enregistré près de 5 milliards d'euros de bénéfices au premier trimestre, il a assuré qu'il n'y aura pas de pénurie de carburant en France, même si les prix pourraient encore grimper en raison des tensions au Moyen-Orient. Amazon compte investir de l'argent en France. Le géant américain prévoit d'injecter plus de 15 milliards d'euros sur 3 ans, Julie Pierret.
1: Oui, et à la clé, plus de 7000 emplois en CDI. Dans le détail, 4 nouveaux centres de distribution doivent ouvrir en Eure-et-Loire, dans l'Oise, le Rhône et le Haut-Rhin. Les premières embauches débuteront dès cette année avec plusieurs milliers de postes à pourvoir. Au-delà de la logistique, Amazon veut aussi renforcer ses capacités dans le cloud et dans l'intelligence artificielle. Le groupe met en avant un réseau plus local pour accélérer les livraisons et réduire son empreinte carbone. L'entreprise a déjà investi plus de 30 milliards d'euros en France depuis 2010.
0: Merci Julie pour ces précisions. Plus d'un tiers des foyers éligibles au RSA ne le perçoivent pas, selon une étude de la DRES ce matin. On retrouve des célibataires de moins de 30 ans sans enfants, mais aussi des mères isolées ou des couples avec enfants ayant un emploi. Un médecin généraliste d'une 60aine d'années placé en garde à vue dans les Yvelines pour des soupçons de viol et d'agression sexuelle sur plusieurs patientes. Les faits présumés auraient été commis entre 2002 et 2022. Le parquet de Versailles confirme l'ouverture d'une enquête. Le nombre exact de plaignantes n'a pour le moment pas été communiqué. L'Espagne va accueillir le navire de croisière après l'apparition d'un foyer d'antivirus à bord. Il est immobilisé au large du Cap-Vert. Le foyer a déjà fait 3 morts sur les 150 passagers. Le bateau doit arriver aux îles Canaries d'ici 3 à 4 jours. Les passagers et membres d'équipage seront ensuite examinés et transférés vers leurs pays respectifs dans des conditions sanitaires strictes. Et en football, ce choc ce soir entre le Paris Saint-Germain et le Bayern Munich, match retour des demi-finales de la Ligue des Champions, coup d'envoi à 21h. À l'aller, les Parisiens l'avaient emporté 5-4. Passez une excellente journée.
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1: Avec Françoise Caron, présidente des AFP, Association familiale protestante, le mot imposé est aujourd'hui équilibre.
2: Alors oui, équilibre, parce que je ne le sais pas encore quand je suis petite, mais je suis malvoyante profonde. Je suis donc larguée au milieu de la classe et je ne comprends pas trop pourquoi je suis si différente que les autres et pourquoi c'est compliqué au niveau de l'équilibre. J'ai peu d'équilibre, je me cogne dans les chaises, cours de récréation, c'est un peu compliqué, ça va dans tous les sens, tout va trop vite autour de moi et que moi je ne suis pas trop stable. J'ai dû apprendre à travailler avec ce mot, au fond, tant dans ma posture de non-voyante, malvoyante profonde, que dans ma vie en général, en équilibrant mes pensées, mes actes, pour que les repères non visuels soient intégrés. Et puis au fond, ça a été une leçon de vie pour moi en général.
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0: Bonjour à tous. À la une de l'actualité, l'opération est terminée. Les États-Unis annoncent la fin de leur phase offensive contre l'Iran lancée il y a 2 mois. Donald Trump suspend pour une courte période les escortes de navires dans le détroit d'Ormuz, évoquant des avancées vers un possible accord avec Téhéran. En France, le patron de Total Energy menace de mettre fin au plafonnement des prix des carburants si une taxe sur les superprofits pétroliers est mise en place. Patrick Pouyanné estime que son groupe pourrait être concerné dès cette année, après avoir enregistré près de 5 milliards d'euros de bénéfices au premier trimestre. Il a assuré qu'il n'y aura pas de pénurie de carburant en France, même si les prix pourraient encore grimper en raison des tensions au Moyen-Orient. Amazon compte investir de l'argent en France. Le géant américain prévoit d'injecter plus de 15 milliards d'euros sur 3 ans, Julie Pierret.
1: Oui, et à la clé, plus de 7 000 emplois en CDI. Dans le détail, 4 nouveaux centres de distribution doivent ouvrir en Eure-et-Loire, dans l'Oise, le Rhône et le Haut-Rhin. Les premières embauches débuteront dès cette année avec plusieurs milliers de postes à pourvoir. Au-delà de la logistique, Amazon veut aussi renforcer ses capacités dans le cloud et dans l'intelligence artificielle. Le groupe met en avant un réseau plus local pour accélérer les livraisons et réduire son empreinte carbone. L'entreprise a déjà investi plus de 30 milliards d'euros en France depuis 2010.
0: Merci Julie pour ces précisions. Plus d'un tiers des foyers éligibles au RSA ne le perçoivent pas, selon une étude de l'Adresse ce matin. On retrouve des célibataires de moins de 30 ans sans enfants, mais aussi des mères isolées ou des couples avec enfants ayant un emploi. Un médecin généraliste d'une 60aine d'années placé en garde à vue dans les Yvelines pour des soupçons de viol et d'agression sexuelle sur plusieurs patientes. Les faits présumés auraient été commis entre 2002 et 2022. Le parquet de Versailles confirme l'ouverture d'une enquête. Le nombre exact de plaignantes n'a pour le moment pas été communiqué. L'Espagne va accueillir le navire de croisière après l'apparition d'un foyer d'antivirus à bord. Il est immobilisé au large du Cap-Vert. Le foyer a déjà fait 3 morts sur les 150 passagers. Le bateau doit arriver aux îles Canaries d'ici 3 à 4 jours. Les passagers et membres d'équipage seront ensuite examinés et transférés vers leurs pays respectifs dans des conditions sanitaires strictes. Et en football, ce choc ce soir entre le Paris Saint-Germain et le Bayern Munich, match retour des demi-finales de la Ligue des Champions, coup d'envoi à 21h. À l'aller, les Parisiens l'avaient emporté 5-4. Passez une excellente journée.

0: 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Une petite pensée sur le travail d'une femme.
1: J'étais douée, mais on ne sait pas faire des grandes études aux filles à l'époque. J'ai commencé comme secrétaire d'ailleurs, mais je ne suis pas restée longtemps. J'ai travaillé en banque et puis après, je n'ai pas eu le temps d'être titularisée. Et alors donc, je suis partie sur un coup de colère de la banque. Je suis rentrée dans l'enseignement catholique. À l'époque, il y avait des tensions terribles entre les catholiques et puis l'État. Alors j'ai fait de l'enseignement libre, on ne me payait presque pas. Mais ça m'a... j'ai travaillé 2 ans en Servance, où j'étais très heureuse. Un très joli pays, Servance. Et puis en fait, j'étais logée chez les bonnes sœurs, en pleine guerre, et on était nourris et logés. Mais alors, on était très bien nourris. Hein. Alors les autres crevaient de faim, nous, là, on était soignés comme des reines.
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Bonjour à tous, aujourd'hui dans Fallait y penser, on va parler études et voyages. À l'occasion des Erasmus Day qui se sont déroulés dans toute l'Europe, célébrant ainsi les 30 ans du célèbre programme d'échange, on s'est demandé d'où venait ce nom. La raison est toute simple, le programme Erasmus tire son nom en fait du célèbre humaniste et homme de lettres Erasme. Erasme qui est né en 1467 ou 66 ou 69 selon les sources à Rotterdam. C'était un chanoine régulier de Saint-Augustin, mais aussi un philosophe, théologien et surtout un homme de lettres, puisqu'il a fait partie du mouvement humaniste de la Renaissance. C'était un homme qui a beaucoup voyagé, il a notamment été à Paris, à Bruxelles, à Fribourg, à Bois-le-Duc et encore dans d'autres pays européens. Ami des plus grands hommes politiques d'Europe d'ailleurs, ouvert sur les autres cultures de par son inscription dans le courant humaniste, c'est donc sans surprise qu'en 1987, Domenico Lenarduzzi donne le nom d'Erasmus à son nouveau programme d'échange européen. C'est d'abord un hommage à ce grand humaniste du XVIe siècle pour les nombreux voyages qu'il a effectués au sein de l'Europe afin de s'enrichir intellectuellement, mais également pour son engagement militant pour la paix en Europe. D'autre part, le mot Erasmus, qui est le nom latin d'Erasme, est l'acronyme de European Region Action Scheme for the Mobility of University Students, qui est le nom complet en fait du programme d'échange. Bien qu'à sa création, le programme Erasmus était porté seulement sur l'Europe, aujourd'hui il permet de globalement partir dans tout le monde entier, puisqu'il inclut en plus des pays de l'Union européenne, les États des espaces économiques européens et les États membres de l'Association européenne de libre-échange, ainsi que la Turquie et la Macédoine. Enfin, la philosophie du programme s'inspire directement de celle d'Erasme, c'est-à-dire que voyager, s'ouvrir à d'autres cultures et s'ouvrir sur le monde est une autre façon d'apprendre les choses et de se former. On récapitule donc, le programme d'échange interuniversitaire Erasmus s'appelle ainsi, en hommage à Erasme, grand penseur du XVIe siècle, qui a voyagé dans toute l'Europe, mais aussi parce que le programme partage les valeurs humanistes d'Erasme. Et le point bonus, c'est que le nom latin d'Erasmus est l'acronyme du nom complet du programme. Voilà, c'est tout pour aujourd'hui, merci à tous, et moi je vous dis à la semaine prochaine pour une 90.5.

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1: Bonjour à tous. Elisabeth Borne prend ses distances avec Renaissance. L'ancienne première ministre quitte la direction du parti. Elle dit ne plus se reconnaître dans la lignée portée par Gabriel Attal. Elle reste adhérente, mais veut désormais se consacrer à son mouvement « Bâtissons ensemble ». Un navire du groupe CMA-CGM attaqué dans le détroit d'Ormuz. Plusieurs membres d'équipage seraient blessés. Ils ont été évacués. Dans le même temps, Donald Trump suspend l'opération d'escorte américaine pour favoriser un accord avec l'Iran. Le gouvernement prépare de nouvelles aides face à la hausse des carburants. La porte-parole Maud Bréjon évoque des mesures ciblées sans retour au dispositif généralisé. Des annonces sont attendues dans les prochains jours après une réunion à Matignon. Plus d'un tiers des foyers éligibles au RSA ne le perçoivent pas. Résultat d'une étude de la DRES ce matin. On retrouve des célibataires de moins de 30 ans sans enfants, des mères isolées ou des couples avec un enfant ayant un emploi. Amazon compte investir de l'argent en France. Le géant américain prévoit d'injecter plus de 15 milliards d'euros sur 3 ans, Julie Pierret.
2: Oui, et à la clé, plus de 7000 emplois en CDI. Dans le détail, 4 nouveaux centres de distribution doivent ouvrir en Eure-et-Loire, dans l'Oise, le Rhône et le Haut-Rhin. Les premières embauches débuteront dès cette année avec plusieurs milliers de postes à pourvoir. Au-delà de la logistique, Amazon veut aussi renforcer ses capacités dans le cloud et dans l'intelligence artificielle. Le groupe met en avant un réseau plus local pour accélérer les livraisons et réduire son empreinte carbone. L'entreprise a déjà investi plus de 30 milliards d'euros en France depuis 2010.
1: Les précisions de Julie Pierret. L'Espagne va accueillir le navire de croisière après l'apparition d'un foyer d'antivirus à bord. Il est immobilisé au large du Cap-Vert. Le foyer a déjà fait 3 morts sur les 150 passagers. Le bateau doit arriver aux îles Canaries d'ici 3 à 4 jours. Les passagers et membres d'équipage seront ensuite examinés et transférés vers leurs pays respectifs dans des conditions sanitaires strictes. L'Ukraine accuse la Russie d'avoir frappé la région de Zaporijjia malgré le cessez-le-feu unilatéral décrété par Kiev depuis minuit. Une installation industrielle aurait été touchée. Et puis du football, et ce choc ce soir entre le Paris Saint-Germain et le Bayern Munich. C'est le match retour des demi-finales de la Ligue des Champions. Coup d'envoi de la rencontre à 21h. À l'aller, les Parisiens s'étaient imposés 5 buts à 4. Le vainqueur du duel affrontera Arsenal le 30 mai prochain. Arsenal, premier qualifié pour la finale après sa victoire 1-0 hier soir face à l'Atlético de Madrid. Voilà pour l'essentiel de l'actu. Bonne journée à tous.
3: 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Une petite pensée sur des activités pour échapper à la Hitlerjung.
4: Moi, j'étais danseuse classique. J'étais engagée à 14 ans comme élève et j'ai dû passer des concours que j'ai réussi. J'ai dansé à l'Opéra du Rhin, à l'Opéra de Strasbourg. Pendant 14 ans, j'ai monté en grade. Pendant la guerre, il fallait aller à la Hitlerjugend et ma mère, elle était contre. Alors on m'a mis dans des cours de danse le mercredi, samedi, quand il y avait la Hitlerjugend. Seulement voilà, ils ont porté plainte. Et j'ai dû changer le mercredi et le samedi pour vendredi et mardi. J'ai donc continué ces cours et on a cherché d'autres mercredi et samedi. Ils ont aussi dû changer. Et alors ma mère m'a trouvé des cours de piano, j'adorais ça et je jouais bien. J'avais encore le mercredi et le samedi. Tout ça pour ne pas aller à la Hitlerjugend et je ne suis jamais allée.
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2: Bonjour et bienvenue dans Les Clochers du Rhin, un rendez-vous qui vous permet une immersion dans l'univers des personnes engagées de la vie chrétienne de Strasbourg et ses environs. Aujourd'hui, nous avons le plaisir d'accueillir Claudia Schulz. Bonjour.
3: Bonjour.
2: Claudia Schulz, vous êtes pasteur de la paroisse protestante Martin Busser, une église qui se situe à Haute-Pierre, dans le maillon entre l'hôpital et le Haut-Champ. Vous y êtes en poste depuis maintenant 7 ans et demi. Et pour vous situer sur le plan personnel, vous êtes passionnée de vélo.
3: Oui, tout à fait.
2: Dans quelques minutes, vous nous proposerez un petit temps de méditation autour des textes de la Bible. Mais avant ça, c'est un peu une tradition dans cette émission, on va chercher à vous connaître un peu mieux au travers de l'exercice des 5 dates clés.
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2: Claudia Schulz, pour mieux vous connaître, je vous ai demandé de préparer 5 dates qui vous définissent.
3: Alors la première date que j'aimerais donc évoquer, c'est celle de 1685. Ce n'est pas la date où je suis née, mais c'est la date de la révocation de l'édit de Nantes par Louis XIV. Alors je vous parle de cette date parce qu'à cette période-là, mes ancêtres français, huguenots, sont partis de la Picardie, la famille Bétac, pour se réfugier en Prusse orientale où le roi de Prusse les a accueillis. Ce qui fait que je suis née allemande et pas française. Date avant la date. Mais la première date qui me concerne personnellement, c'est 1976. C'était la date de ma confirmation. Et c'était une journée qui pour moi était extrêmement importante quand j'ai été bénie par le pasteur et où j'ai reçu le verset biblique qui m'a guidée toute ma vie jusqu'à aujourd'hui. Dans le premier épître de Corinthiens au chapitre 13, l'apôtre Paul écrit « Maintenant ces trois choses demeurent, la foi, l'espérance et l'amour, mais la plus grande des trois est l'amour. » Et cette même année, avec un échange scolaire, je suis venue en France pour la première fois, en Lorraine. Et je dirais que je suis tombée amoureuse de la France. Ensuite, une autre date qui pour moi était très importante, c'était 1992. C'est l'année où, après tant de résistance personnelle, j'ai vraiment ressenti un appel pour devenir pasteur. D'ici là, j'avais déjà fait des études de français et de théologie, mais dans le but de devenir enseignante. Pas du tout le ministère. Mais voilà, en 1992, ma vie a basculé et je n'ai plus résisté à la volonté de Dieu. Une autre très grande date, évidemment, dans ma vie, c'était 1995, la naissance de mon premier enfant. Je crois que le jour où on devient mère, on change tout. Et c'est l'enfant qui nous change. Mon fils est né, Simon. Et puis ensuite, en 97, le 28 septembre, j'ai été ordonnée pasteur à l'église de Bar, dans le vignoble. Et quelques jours plus tard, je me suis mariée avec Pierre-Étienne. Et nous avons donc ensemble 3 enfants. Simon, donc notre aîné, une fille qui s'appelle Bénédicte et un troisième qui est Lionel. Donc la date est très importante de mariage. Alors j'ai fait mon ministère à différents endroits. Et puis... une date très importante pour moi encore, c'était l'année 2016, où j'ai pu effectuer 2 voyages en Afrique subsaharienne, au Cameroun et au Sénégal. Et j'ai pu vraiment découvrir l'Afrique au quotidien et 2 églises sœurs, l'église luthérienne du Sénégal et l'église évangélique du Cameroun. Et en lien avec mon ministère, on y reviendra certainement tout à l'heure pour Haute-Pierre, c'était vital pour moi. Voilà, les 5 dates.
2: Super, merci pour cet exercice, Claudia Schulz. C'est pas forcément facile de choisir. Pour certains, c'est dur d'en trouver 5. Pour d'autres, c'est dur d'en avoir que 5. Mais en tout cas, vous avez très bien réussi l'exercice. Et si vous me le permettez, j'aimerais encore maintenant vous poser 3 questions. Qu'est-ce qui vous a donné l'envie? Qu'est-ce qui a suscité l'intérêt en vous de devenir pasteur?
3: J'ai plutôt envie de répondre par le contraire. Qu'est-ce qui m'a empêché pendant longtemps de devenir pasteur? J'avais peur de prêcher. J'avais peur de dire quelque chose au nom de Dieu. Je me suis dit, c'est pas possible. Qui est-ce que je suis pour annoncer la parole? Je n'ai pas du tout l'assurance et comment dirais-je, oui, la certitude que les choses que je vais dire sont des mots que Dieu me donne. Et j'ai résisté pendant longtemps. Et comme dit, en 92, je suis partie en voyage en Angleterre. J'étais dans la cathédrale de York. au cœur de la cathédrale en train d'écouter la messe anglaise, anglicane. Et puis, c'était comme, voilà, la foudre. Que Dieu m'a dit, voilà, maintenant, vraiment, tu ne résistes plus, tu deviens aussi pasteur. Je veux que tu viennes et que tu parles mon nom.
2: D'accord.
3: C'était, et j'ai déposé les armes.
2: Ok. Et quels ont été, depuis ce jour, du coup, les éléments, enfin, ou les moments les plus difficiles dans votre vie de pasteur ?
3: Les moments les plus difficiles, c'est quand j'ai l'impression qu'il y a tellement de détresse autour de moi que j'arrive pas à aller au bout et je trouve pas suffisamment d'aide des personnes autour pour soigner et guérir et redresser. Et ça, c'est très, très difficile. Quand j'arrive à mes limites, en fait, ça, c'est difficile.
2: D'accord. Et quels, à contrario, du coup, ont été vos plus grandes réussites ou peut-être les moments les plus beaux de votre vie de pasteur ?
3: Alors, les plus grandes réussites, je dirais que j'en ai pas du tout, parce que c'est pas moi, c'est Dieu qui fait. C'est tout ce qui peut arriver, pour moi, c'est l'émerveillement, parce que c'est pas moi qui fait. C'est, à la limite, j'essaye de dire, de semer, mais derrière, c'est le Saint-Esprit qui fait travailler les choses. Et les personnes, pour moi, les plus belles réussites, c'est quand je vois qu'il y a des personnes qui vont pas bien, ou qui étaient tout petits intérieurement, puissent éclore comme des fleurs. Ça, pour moi, c'est le plus beau.
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2: Les clochers du Rhin, c'est l'émission qui vous permet de découvrir les acteurs de la vie chrétienne de notre région. Claudia Schulz, vous êtes pasteur de la paroisse protestante Martin Bucer à Haute-Pierre et vous avez préparé pour nous une méditation autour des textes de la Bible.
3: Oui, effectivement, je vous ai préparé une méditation. Alors, en fait, elle est autour d'un texte biblique, mais aussi autour d'un livre qui a été écrit par une théologienne qui s'appelle Elisabeth Parmentier, « Cet étrange désir d'être béni » qui est paru cet automne. Donc, il est tout frais encore, ce livre. Et donc, c'est cela que j'aimerais vous proposer. En fait, on pensait que notre niveau de connaissance, notre niveau technique, notre maîtrise de la médecine et l'avancement de la recherche nous protégeraient des aléas de l'épidémie. Ben, comme il est encore dans les continents sous-développés, comme en Afrique, où il y a l'Ebola, enfin ces choses horribles, mais pas chez nous. Nous étions un peu comme Adam et Ève au jardin, croyant que nous disposions de tout, y compris du fruit défendu. Et j'ai cité Elisabeth qui dit « Pourtant, ce fruit interdit représente l'interdit fondateur d'être comme des dieux, d'avoir tout pouvoir et toute maîtrise et aussi d'échapper à la finitude. La maladie est une telle crise profonde car elle confronte à la douleur fondamentale de ne pas avoir la maîtrise de la vie et de l'avenir et surtout face au danger de mourir. » Et dans beaucoup de situations, les hommes s'interrogent sur le pourquoi de la maladie. Pourquoi est-ce que cela m'arrive? Qu'est-ce que j'ai fait pour mériter cette maladie? Certains pensaient peut-être, ou pensent encore, que la maladie qu'ils ont est une punition divine pour les fautes commises. Et moi, je me rappelle, quand j'étais toute jeune pasteur, je faisais des visites à l'hôpital et je n'oublierai jamais, j'ai rencontré un jeune homme qui avait le sida. Et qui me disait, mais madame, vous pensez que c'est une punition de Dieu parce que je suis homosexuelle. Voilà, cette recherche est toujours là et ce sentiment, voilà, je suis coupable, donc c'est normal que j'ai cette maladie. En tout cas, ça a existé longtemps, cette pensée. Parce que la maladie matérialise ou matérialisait en tous les cas de façon visible et concrète la relation et la rupture de la relation entre Dieu et l'homme. Dans la Bible, c'est toujours comme ça. Il faut une raison, il faut un coupable. La maladie comme punition divine. On trouve ça dans le livre de Job, beaucoup déjà. Et aussi dans l'évangile de Jean, quand Jésus rencontre un aveugle et les gens lui disent « Alors, celui-là, il est aveugle parce que ses parents ont péché ou parce que lui, il a péché ?» Et Jésus dit « Non, non, non, c'est uniquement pour la gloire de Dieu, c'est pas du tout la même question. » Mais aujourd'hui, dans notre monde extrêmement sécularisé, nous choisissons d'autres solutions. Pour supporter l'insupportable, pour, devant l'inexplicable, l'absurde, devant la souffrance et la peur de la mort, naissent alors des théories de complot. Nous ne cherchons plus la faute dans notre manière de vivre, dans nos actions, mais nous les projetons sur d'autres personnes. Par exemple, Bill Gates et les vaccins. Hein, pour donner juste un exemple. Et puis là, récemment, j'ai entendu une autre théorie de complot qui vient de l'Afrique. Et je vais vous la raconter parce que ça nous montre à fortiori à quel point aussi nos théories sont quand même assez absurdes. C'est le pasteur Adrien Mutabesha, qui est doyen de la faculté de théologie à Bukavu, dans le Congo RDC, qui était en France pendant la première vague de l'épidémie, donc qui a vécu ici en France avec nous le confinement et tout ça, et qui, au mois de septembre, a pu rentrer après 6 mois en France, au Congo. Enfin, il est rentré au Congo de la France, voilà, j'y arrive. Et donc, il raconte, quand je suis revenue, la principale préoccupation de mes proches, c'était d'écouter ce que disaient les Blancs sur la pandémie, d'avoir des preuves de son existence réelle. En effet, malgré les cache-nez, les masques, censés protéger la bouche de certains, ils croient à peine à la présence de la pandémie qu'ils pensent être une création occidentale pour terrifier les Noirs, qui auraient échappé au contrôle de ces derniers et se retournent contre eux. Ils n'ont pas vu les morts en cascade en Afrique. Ils n'ont vu que quelques cercueils à la télévision. Ils n'ont entendu que les informations qu'ils qualifient d'intox européennes. Voilà, on invente des coupables, parce que la réalité ne peut pas être dépourvue de sens, sinon ce qui m'arrive pourrait aussi être absurde, et ça c'est insupportable. Mais il y a peut-être justement une autre manière d'approcher cette réalité de la pandémie dans laquelle nous vivons. Jésus, justement, se présente comme celui qui met la fin à la rupture avec Dieu dans la maladie et l'expression symbolique. Dans l'évangile de Marc, au chapitre 2, nous lisons « Ce ne sont pas les bien portants qui ont besoin de médecins, mais les malades. Je suis venu appeler non pas les justes, mais les pécheurs. » Et c'est vrai, quand on réfléchit, les personnes malades que Jésus rencontre, bah, ils ne le sont pas parce qu'ils auraient commis un acte grave, mais ils vivent toujours leur réalité comme une rupture dans la relation avec Dieu. Et Jésus, d'ailleurs, souvent, il leur demande « Mais de quoi est-ce que tu as besoin? Qu'est-ce que tu veux que je fasse pour toi ?» Il demande à l'aveugle, à plein de gens, toujours. Il leur permet de dire leur peine, leur souffrance, leur plainte, leur échec. Et c'est finalement grâce à ces échanges qu'un instaure une confiance. Et c'est grâce à cette confiance que Jésus, finalement, peut les guérir. D'ailleurs, sans la confiance, rien n'est possible. Rappelez-vous qu'à Nazareth, la ville d'enfance où Jésus a grandi, eh ben, les gens ne lui faisaient pas confiance et Jésus n'a pu faire aucun miracle. À l'instar de Jésus, je pense que nous avons, dans la situation où nous vivons tous depuis le mois de mars et puis certainement encore pendant des mois, à créer des occasions où la peur, le vécu du confinement, du déconfinement, du reconfinement et tout ça, et l'incertitude face à l'avenir peuvent être dit, écoutés, racontés, laissés parler, retisser la confiance et la relation. C'est tellement important parce que ça a été si abîmé par le confinement et la distanciation sociale imposée pour contenir la propagation du virus. Je pense que c'est ça, là, les signes de compassion que nous pouvons poser dans un monde bouleversé et en proie à une crise énorme de confiance en l'avenir. Là où Jésus, à son niveau, peut imposer des mains, toucher les oreilles, mettre sa salive, tous ces signes extérieurs sur le corps, il matérialise, voilà, la relation avec Dieu est de nouveau restaurée. Nous, on ne peut pas en ce moment toucher les gens, mais on peut dire, on peut regarder, on peut écouter. C'est déjà tout ça aussi qui est des signes de pardon et de bénédiction qui permettent aux hommes et aux femmes de se redresser et de recommencer leur vie de manière renouvelée. Jésus, il s'engage corps et âme et esprit en faveur de ceux qui souffrent et qui, de ce fait, sont exclus de la société des bien portants. Moi, je suis très touchée par tout ce qui se passe avec les personnes âgées dans les EHPAD, qui sont vraiment exclus. Maintenant, ça a l'air d'aller un peu mieux, mais au mois d'avril, mais c'était vraiment terrible. Mais il va encore plus loin, et j'aimerais terminer avec ça. Au-delà de la compassion, Il n'est pas seulement ému aux entrailles devant les brebis perdues d'Israël, devant la foule qui erre, etc. Comme nous pouvons le lire dans les évangiles, il va beaucoup plus loin. Et là, je vais citer un petit passage de l'ouvrage d'Elisabeth Parmentier où elle parle d'Henri Motu qui dit « Les guérisons ne manifestent donc pas seulement la compassion du Seigneur envers tout être humain qui souffre, comme on le dit toujours, mais aussi la colère divine contre les puissances du mal qui tiennent les humains enfermés dans le malheur et le péché. Par ses gestes de guérison, Jésus engage une lutte contre le mal qui dépasse le plan purement humain. Jésus travaille contre le mal pour nous rejoindre jusque dans notre corps. Patient à l'égard des hommes, impatient à l'égard du péché, Jésus est à proprement parler l'artisan de notre guérison. Les guérisons ne disent donc d'abord pas les capacités de Jésus, mais la puissance de Dieu à l'œuvre. Et nous sommes tous invités à nous laisser guérir par Jésus et à le rejoindre dans son combat contre le chaos de la maladie. Amen.
2: Merci Claudia Schulz pour ce temps de méditation.
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2: Nous l'avons rapidement évoqué en début d'émission, vous êtes pasteur de la paroisse protestante Martin Bucer qui se situe au cœur d'Haute-Pierre. Est-ce que vous pouvez nous parler peut-être un peu plus de cette église et pour commencer, de l'origine du nom Martin Bucer?
3: Oui, bien sûr, avec plaisir. Alors, Martin Bucer, en fait, était un grand réformateur. C'était un réformateur strasbourgeois, le réformateur strasbourgeois. Il était pasteur à l'époque de l'église Sainte-Aurélie qui se situait à l'extérieur de la ville. C'était la paroisse des jardiniers et paysagistes. Et donc, au XVIe siècle, c'est un réformateur qui a surtout œuvré pour, on va dire, quelque chose de l'ordre de l'œcuménisme. Il a essayé par tous les moyens de mettre en relation Martin Luther, Jean Calvin, Zwingli, pour qu'ils arrêtent de se déchirer sur la thématique, par exemple, de la Sainte-Seine, qui était toujours un grand désaccord à ce moment-là, et sur d'autres sujets. C'était vraiment à ce niveau-là un homme aussi avant l'heure pour un dialogue œcuménique. Et c'était quelqu'un qui a énormément œuvré aussi pour la diaconie, pour le social, pour aider les personnes qui étaient, à l'époque, on disait les indigènes, pour les aider à vivre mieux, aller à l'école et à développer leur vie. Donc, c'est quelqu'un qui était important. Et effectivement, si ce nom a été choisi pour le centre communautaire Martin Bucer, c'est parce que dans le quartier de Haute-Pierre, nous avons un quartier avec beaucoup de précarité, beaucoup de pauvreté. Et nous avons des gens qui viennent de plein d'horizons différents et qu'il faut toujours et à nouveau essayer de renouer un dialogue œcuménique, voire interreligieux. Donc, à ce niveau-là, le nom Martin Bucer a été très bien choisi par les fondateurs de ce centre.
2: Et du coup, parlez-nous maintenant un peu plus de l'Église en elle-même, de son histoire, de ses défis peut-être et de son actualité.
3: Alors, en fait, il y a eu d'abord la création d'une association en 1978, avant d'avoir une église, avant d'avoir un lieu. Et les protestants sont réunis d'ailleurs dans les appartements. Ils ont pu se réunir dans les écoles, ce qui serait aujourd'hui plus du tout possible. Ils ont pu faire des confirmations sous les préaux, enfin voilà. Et c'est après 12 années d'une église immergée dans le quartier, complètement invisible, en partie avec des réunions dans les caves et des choses comme ça, qu'en 1992, ils ont enfin construit un centre communautaire, pas une église d'ailleurs. Ils ne voulaient pas que ce soit une église. Ils disaient, on veut vraiment être au cœur du quartier, presque une église invisible, une église à hauteur des gens, pas quelque chose d'aussi magnifique qu'une cathédrale, mais quelque chose de humble, comme les gens du quartier le sont. Et cette construction qui a été faite par le pasteur Albert Schneider et la sœur diaconesse Lina Sohn, elle reposait sur deux éléments, l'annonce de la parole, l'évangile, et de l'autre côté, la mise en pratique de la parole par le travail social, la diaconie, comme on dit dans le langage d'église. Il y avait très tôt une distribution alimentaire, il y avait des ateliers pour les enfants, il y avait un vestiaire social, il y avait des meubles. Voilà, donc c'était toujours les deux choses ensemble depuis 92. Et en 97, il y a donc le pasteur Frédéric Setozzo qui est arrivé avec Albert Luther, donc il y avait deux pasteurs. Lui, il a fait le travail surtout autour des jeunes qui sont dans ce quartier en grande difficulté et souvent qui traînent un peu et qui sont en danger de glisser vers l'économie souterraine, on va dire. Il a créé une chorale qui est devenue très célèbre en Alsace, qui est les High Rock Gospel Singers. Et donc, elle est née à Haute-Pierre. Et c'est logique, si vous écoutez le nom Haute-Pierre, High Rock Gospel Singers. C'est la traduction en anglais, tout simplement. Mmh. Voilà. Et puis, un enfant des High Rock Gospel Singers, Alfonso Zangu, a créé à son tour en 2004... les Gospel Kids, qui sont toujours encore dans notre paroisse et qui répètent les mercredis, les vendredis, avec lesquels on a des très, très, très bonnes relations. Donc, la tradition musicale, gospel et même d'autres chants aussi, africains, etc., est quelque chose qui est là depuis le début et qui s'est renforcé et qui continue à être très, très fort dans cette paroisse. Ce qui est important aussi, évidemment, c'est que c'est une paroisse qui change tout le temps. Et ça, c'est un grand, grand défi. Il y a à peu près un tiers des paroissiens qui changent quasiment tous les ans. C'est énorme. Quand vous prenez des paroisses alsaciennes, il y a une énorme stabilité. Mais dans un quartier comme Haute-Pierre, la population bouge beaucoup, donc les paroissiens bougent beaucoup aussi. Et donc, du coup, pour nous, ce qui est vraiment très important, c'est la valeur de l'accueil. On soigne l'accueil, et tous les gens nous le disent d'ailleurs, qui se sentent très bien accueillis. Un autre aspect très important de notre paroisse, c'est la multiculturalité. Je ne sais pas combien de nations on a chez nous dans la paroisse, mais au minimum 10 à 15. Dans le quartier de Haute-Pierre, on frôle les 60, parfois un peu plus, pas plus, un moins. On a bien sûr des Français, on a des gens de différents pays africains. Il y a des gens du Cameroun, du Angola, du Congo-Brazzaville, du Congo-RDC. On a des gens qui viennent du Togo, du Ghana, de Rwanda. C'est vraiment extrêmement varié. Des gens aussi du continent asiatique. On a des gens des pays de l'Est, des gens de Haïti, des Américains, donc des USA. Et tout ce monde-là vit ensemble. Ce qui en soi, pour moi, est un miracle tous les dimanches. Parce que dans les pays d'origine, souvent, il y a des tensions les uns avec les autres. Mais comment passer du multiculturel, où chacun vit d'un côté de l'autre, à quelque chose qui est interculturel, où on intergit. Donc, on n'est pas juste voisin, mais on devient vraiment frères et sœurs ensemble. Ça, c'est vraiment un grand défi dans notre paroisse. Et nous avons la chance d'avoir un conseil presbytéral qui est multiculturel déjà. On a vraiment différentes cultures dedans. Et on essaye de s'écouter beaucoup les uns et les autres et de s'influencer et de changer la manière de vivre l'Église au fur et à mesure des années d'ailleurs, que ce soit au niveau des chants, au niveau de la langue, au niveau des liturgies. On a une liturgie où on a des choses en français, en anglais. Selon les mois, on a aussi parfois des choses qui sont chantées en twi, en évé, en kwasio, ça vient du Cameroun, en lingala, ça vient du Congo, en kinyarwanda, ça vient du Rwanda, par exemple. On fait des prières libres, comme on fait beaucoup dans les églises d'origine charismatique et pentecôtiste. Donc, on a complètement évolué dans notre façon de faire le culte par rapport à une paroisse traditionnelle de l'UEPAL. Mais voilà, c'est un défi pour que chacun se sente accueilli et que chacun puisse trouver sa place aussi. Un autre aspect très important pour nous, c'est la bienveillance. Les gens viennent avec des histoires, avec des déchirures, avec des ruptures. Et on essaye, dans la mesure du possible, de les accueillir en bienveillant et en accompagnant, en soutenant là où c'est nécessaire, sans évidemment materniser ou paterniser, bien sûr. De soutenir des familles et les personnes précaires. Et la précarité, elle est à tous les niveaux. Administrative, juridique, financière, familiale, scolaire. Et puis, le dernier point, je dirais, c'est qu'effectivement, on essaye de vivre une diversité réconciliée. Tout ce monde-là essaie de respecter l'autre et on essaye de vivre ce que dit en fait l'apôtre dans Éphésiens 2. Par conséquent, vous, les non-juifs, vous n'êtes plus des étrangers ou des gens venus d'ailleurs, mais vous êtes maintenant concitoyens des membres du peuple de Dieu et vous appartenez à la famille de Dieu. C'est ça qu'on essaye de vivre de façon certainement fragmentaire, éphémère, certainement pas du tout parfait, mais c'est un petit peu le désir et le souhait qu'on a. Et concrètement, au-delà et en dehors de la question de l'accompagnement et des cultes, on a beaucoup de projets avec les jeunes, pour leur ouvrir les horizons, pour valoriser leur estime de soi et les encourager, accompagner. Et on fait justement avec eux des projets de sortie, de voyage. On a été deux fois déjà à Thésée. Et il est prévu que l'année prochaine, on fasse un échange avec l'église luthérienne du Sénégal, justement, d'aller là-bas et d'accueillir en échange des jeunes chrétiens sénégalais chez nous en été 2021, si Dieu le veut.
2: On peut retrouver plus d'infos sur une page qui vous est dédiée sur le site de l'UEPAL, donc uepal.fr, ou tout simplement sur une page Facebook qui s'appelle Paroisse protestante de Haute-Pierre-Strasbourg. Là, je pense qu'un coup de recherche Google suffira à trouver la bonne page Facebook ou des cultes en ligne à partir de 11h sur la chaîne YouTube Évangéliser le Monde TV.
3: C'est ça.
2: Et aussi éventuellement sur la page Facebook à ce moment-là. Eh bien, merci pour ce partage. Votre émission Les Clochers du Rhin touche tout doucement à sa fin. Mais avant de se quitter, écoutons ensemble la prière pour l'éditeur de Claudia Schulz.
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3: Seigneur Jésus, tu n'es pas venu pour nous réprimander, mais encourager, c'est-à-dire sauver. Tu n'es pas venu nous répéter nos manques, nos faiblesses, nos difficultés que nous connaissons parfaitement, mais nous enlever ce qui est lourd, ce qui nous stresse, ce qui nous rend difficile à nous-mêmes et aux autres, et ce que nous ne pouvons pas nous pardonner nous-mêmes. Auprès de toi, il n'y a heureusement aucun prix d'excellence, mais bien heureusement de multiples prix d'encouragement. Alors Seigneur, dispose-nous à encourager les femmes, les hommes, les personnes âgées, les enfants, les adolescents. Dispose-nous à encourager les faibles quand ils défaillent en solitude et les forts quand ils assaillent en maladresse. Dispose-nous à encourager même ceux qui nous découragent, car peut-être ne sont-ils que le reflet de notre hostilité, de nos propres doutes, de leurs propres limites. Ô Dieu, dans l'encouragement, apprends-nous le courage et non pas l'attendrissement. Sois fort en nous, pour que nous devenions forts par toi. Tu es le Dieu qui redresse le roseau courbé et qui dresse l'homme épuisé. Tu es le Dieu du courage, de l'affrontement avec la passion et de l'abondance de la compassion. Tu es le Dieu venu sur la terre pour nous encourager, pour encourager chaque homme, chaque femme et tous les hommes en tenant tête aux puissances ennemies. Que ton encouragement soit la compagnie de nos courages, vidés au soir de Vendredi Saint et relevés au matin de Pâques. Amen.
2: C'était la prière pour l'auditeur de Claudia Schulz, pasteur de la paroisse protestante Martin Busser à Haute-Pierre.
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2: On touche à la fin de cette émission. Merci beaucoup, Claudia Schulz, d'avoir été avec nous. On vous souhaite un bon retour à Haute-Pierre.
3: Merci.
2: Vous avez écouté Les Clochers du Rhin, le rendez-vous qui donne la parole aux personnes engagées de la vie chrétienne de Strasbourg. On vous remercie encore, Claudia Schulz, d'avoir accepté l'invitation à ce rendez-vous. Et on se retrouve très prochainement dans un nouvel épisode des Clochers du Rhin.
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0: Idées reçues sur l'aide au développement. Le temps d'un œuf à la coque. Bonjour Nicolas.
1: Bonjour Gladys.
0: Alors, à quelques mois de la conférence sur le climat, on s'intéresse justement aujourd'hui à la croissance des pays en développement. Et pour certains, ce développement économique risquerait de détruire la planète. Sur quoi s'appuient ces personnes pour tenir de tels propos ?
1: Sur un certain nombre d'études, en particulier un rapport intitulé « Planète vivante 2010 » de l'organisation écologique WWF, le Fonds mondial pour la nature. Un rapport qui affirmait, je cite, que si chaque habitant de la planète vivait comme un habitant moyen des États-Unis ou des Émirats arabes unis, il faudrait une biocapacité équivalente à plus de 4,5 planètes pour répondre à la consommation de l'humanité.
0: Alors c'est un chiffre alarmant, comment on peut avancer un tel chiffre ?
1: Alors il est difficile de jauger du degré d'exactitude de cette affirmation, mais il est évident que le développement actuel des pays émergents n'est pas sans conséquences sur l'environnement. Il suffit de voir les quantités de CO2 que ces pays rejettent dans l'atmosphère ou encore les ressources naturelles qu'ils surexploitent.
0: Oui, quand on voit que la Chine est devenue le premier pollueur mondial depuis quelques années déjà, on peut se demander si ce n'est pas le signe que les pays émergents sont désormais les principaux responsables de la menace environnementale qui plane sur notre planète.
1: La Chine est devenue depuis quelques années le premier pollueur mondial devant les États-Unis, mais attention à ne pas aller trop vite et à ne pas en faire le bouc émissaire parfait. En effet, les émissions de CO2 de la Chine ont beau avoir dépassé celles des États-Unis, ces émissions par habitant restent encore bien inférieures. Un Américain moyen émet en effet entre 2 et 3 fois plus de CO2 qu'un Chinois. Or, au vu de la population globale de la Chine, il semble finalement assez logique que le pays pollue davantage.
0: Oui, et puis la responsabilité actuelle des pays émergents ne doit en aucun cas occulter la responsabilité historique des pays occidentaux, puisqu'un tel niveau de développement n'a été possible qu'en dégradant l'environnement mondial. Et il semblerait là que la communauté internationale soit confrontée à une forme de dilemme.
1: En quelque sorte, on doit bien concéder qu'interdire à des sociétés pauvres la croissance économique dont nos sociétés ont bénéficié durant des décennies est indéfendable éthiquement et intenable politiquement, quand bien même cette croissance serait néfaste pour la planète.
0: Alors, ce qu'on peut se demander, c'est s'il est possible d'imaginer un autre scénario. En effet, si les pays en développement rattrapent les niveaux de vie des sociétés occidentales, il semble inévitable qu'ils atteignent les niveaux d'émissions de gaz à effet de serre et de dégradation des ressources naturelles. Et à l'heure actuelle, cela n'est ni concevable ni viable. Qu'est-ce qu'il faudrait faire alors ?
1: Quelques pistes concrètes existent. On pourrait penser à favoriser le recours aux énergies géothermiques et hydroélectriques. On pourrait aussi mettre en place des impôts nationaux ou internationaux sur la pollution. On a parlé de taxes carbone. Ou encore, on pourrait encourager un tourisme durable. Tout ceci permettrait d'aboutir à un développement du Sud plus soucieux de la planète.
0: Alors pour mettre en œuvre ces différentes mesures, on a besoin d'une véritable collaboration internationale.
1: Une collaboration active entre pays du Nord et pays du Sud est indispensable pour assurer cette transition. Le développement du Sud doit être encouragé, mais sur de nouvelles bases, durables et davantage respectueuses de l'environnement. C'est inévitable. En effet, bien qu'historiquement très peu responsables de la crise environnementale, les pays du Sud en sont malheureusement d'ores et déjà les premières victimes.
0: Alors si on peut essayer de résumer ce vaste sujet, notre modèle de développement n'est pas viable s'il est généralisé à l'ensemble de la planète, mais cela ne doit pas pour autant condamner les pays émergents à la pauvreté éternelle. C'est un autre développement qu'il faut mettre en œuvre via une coopération internationale. Et c'est bien là tout l'enjeu de la COP21, la Conférence des Nations Unies sur le climat, qui aura lieu en décembre prochain à Paris. 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

0: Bonjour à tous, Elisabeth Borne prend ses distances avec Renaissance, l'ancienne première ministre quitte la direction du parti. Elle dit ne plus se reconnaître dans la lignée portée par Gabriel Attal. Elle reste adhérente mais veut désormais se consacrer à son mouvement Bâtissons Ensemble. Un navire du groupe CMA-CGM attaqué dans le détroit d'Ormuz, plusieurs membres d'équipage seraient blessés, ils ont été évacués. Dans le même temps, Donald Trump suspend l'opération d'escorte américaine pour favoriser un accord avec l'Iran. Le gouvernement prépare de nouvelles aides face à la hausse des carburants. La porte-parole Maud Bréjon évoque des mesures ciblées sans retour au dispositif généralisé. Des annonces sont attendues dans les prochains jours après une réunion à Matignon. Plus d'un tiers des foyers éligibles au RSA ne le perçoivent pas. Résultat d'une étude de la DRES ce matin. On retrouve des célibataires de moins de 30 ans sans enfants, des mères isolées ou des couples avec un enfant ayant un emploi. Amazon compte investir de l'argent en France. Le géant américain prévoit d'injecter plus de 15 milliards d'euros sur 3 ans, Julie Pierret.
1: Oui, et à la clé, plus de 7000 emplois en CDI. Dans le détail, 4 nouveaux centres de distribution doivent ouvrir en Eure-et-Loire, dans l'Oise, le Rhône et le Haut-Rhin. Les premières embauches débuteront dès cette année avec plusieurs milliers de postes à pourvoir. Au-delà de la logistique, Amazon veut aussi renforcer ses capacités dans le cloud et dans l'intelligence artificielle. Le groupe met en avant un réseau plus local pour accélérer les livraisons et réduire son empreinte carbone. L'entreprise a déjà investi plus de 30 milliards d'euros en France depuis 2010.
0: Les précisions de Julie Pierret. L'Espagne va accueillir le navire de croisière après l'apparition d'un foyer d'antivirus à bord. Il est immobilisé au large du Cap-Vert. Le foyer a déjà fait 3 morts sur les 150 passagers. Le bateau doit arriver aux îles Canaries d'ici 3 à 4 jours. Les passagers et membres d'équipage seront ensuite examinés et transférés vers leurs pays respectifs dans des conditions sanitaires strictes. L'Ukraine accuse la Russie d'avoir frappé la région de Zaporijjia malgré le cessez-le-feu unilatéral décrété par Kiev depuis minuit. Une installation industrielle aurait été touchée. Et puis du football, et ce choc ce soir entre le Paris Saint-Germain et le Bayern Munich. C'est le match retour des demi-finales de la Ligue des Champions. Coup d'envoi de la rencontre à 21h. À l'aller, les Parisiens s'étaient imposés 5 buts à 4. Le vainqueur du duel affrontera Arsenal le 30 mai prochain. Arsenal, premier qualifié pour la finale après sa victoire 1-0 hier soir face à l'Atlético de Madrid. Voilà pour l'essentiel de l'actu. Bonne journée à tous.

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3: La colonisation est responsable du sous-développement de l'Afrique.
2: Bonjour Nicolas.
4: Bonjour Gladys.
2: Alors la colonisation, c'est encore un sujet. Est-ce qu'on peut commencer par préciser exactement quand on évoque la colonisation ?
4: Pour en rester à une explication complexe, on peut définir la colonisation comme deux populations qui s'en vont contrôler d'autres territoires. Si ce phénomène est très ancien, dans le 19e siècle, qu'il connaît un renouveau avec ce que l'on partage du monde, les sciences européennes. Plus encore que le sujet de la colonisation lui-même, c'est la question d'un héritage qui fait débat et qui fait encore parfois mique.
2: Mais pour beaucoup, la colonisation est responsable du sous-développement. Quoi font-ils ce discours ?
4: Qui est assez pas, effectivement, quand on parle du legs. Un historien du nom de Walter René a participé à la populariser, notamment avec un ouvrage qui a fait date lors de sa sortie en 1972 et qui s'appelle « L'Europe sous-développa l'Afrique ». L'idée claire est que le retard de l'Afrique est en totalité dû au comportement des Occidentaux, et en particulier des Européens. Il cherchait alors à expliquer comment le commerce des esclaves, le colonialisme et le néocolonialisme ont volé à l'Afrique son développement.
2: Ce qui n'est pas tout à fait faux.
4: Pas complètement, mais il faudrait peut-être le relativiser un peu, je m'explique. Il faudrait effectivement être de mauvaise foi pour dire que la colonisation n'a eu aucune incidence sur les pays qui en ont été victimes. Pour autant, certaines études appellent à la prudence. On peut penser notamment au travail de l'historien Paul Béroc qui relativise l'idée très répandue selon laquelle la domination coloniale a abouti au pillage de l'Afrique en soulignant que le développement de l'Europe s'est avant tout fait à partir de matières premières d'origine européenne. D'autres économistes tempèrent aussi en attirant l'attention sur le fait qu'à la fin de la période coloniale, le revenu par habitant en Afrique était supérieur à celui en Asie.
2: La colonisation ne serait alors pas tellement responsable du sous-développement de l'Afrique ?
4: Il ne s'agit pas de nier les effets qu'aurait pu avoir la colonisation, mais l'idée est de mieux les comprendre et de mieux les mesurer. Et si à certains égards la colonisation a pu handicaper le développement de l'Afrique, en raison notamment du fait que le prix des produits était fixé par la métropole par exemple, il semblerait que davantage encore le problème de la colonisation est qu'elle n'a pas permis aux territoires occupés de s'équiper pour faire face à la concurrence et pour s'émanciper de la tutelle coloniale. C'est ainsi que depuis leur indépendance, il y a 50 ans, les différents pays africains n'ont dans leur ensemble pas réussi à décoller économiquement.
2: Alors quel bilan on peut faire pour conclure ?
4: Donc l'idée d'un pillage de l'Afrique est à relativiser. Pour autant, la colonisation a une part de respect de l'Afrique, peut-être davantage dans ce qu'elle a laissé, d'ailleurs comme héritage au continent, que dans ce qu'elle a été en elle. Et si sa responsabilité doit être reconnue, il y en a d'autres qu'il ne faut pas forcément passer sous silence. On peut penser notamment au néocolonialisme de nos jours, mais aussi à la responsabilité que les Africains eux-mêmes peuvent avoir désormais dans la situation de leur continent.
2: Vous pouvez retrouver cette chronique sur le www.radioarcenciel.com ou encore sur le blog du CEL, blog.celfrance.org. 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

0: Bonjour à tous, Elisabeth Borne prend ses distances avec Renaissance. L'ancienne première ministre quitte la direction du parti. Elle dit ne plus se reconnaître dans la lignée portée par Gabriel Attal. Elle reste adhérente mais veut désormais se consacrer à son mouvement Bâtissons Ensemble. Un navire du groupe CMA-CGM attaqué dans le détroit d'Ormuz. Plusieurs membres d'équipage seraient blessés. Ils ont été évacués. Dans le même temps, Donald Trump suspend l'opération d'escorte américaine pour favoriser un accord avec l'Iran. Le gouvernement prépare de nouvelles aides face à la hausse des carburants. La porte-parole Maud Bréjon évoque des mesures ciblées sans retour au dispositif généralisé. Des annonces sont attendues dans les prochains jours après une réunion à Matignon. Plus d'un tiers des foyers éligibles au RSA ne le perçoivent pas. Résultat d'une étude de la DRES ce matin. On retrouve des célibataires de moins de 30 ans sans enfants, des mères isolées ou des couples avec un enfant ayant un emploi. Amazon compte investir de l'argent en France. Le géant américain prévoit d'injecter plus de 15 milliards d'euros sur 3 ans, Julie Pierret.
1: Oui, et à la clé, plus de 7000 emplois en CDI. Dans le détail, 4 nouveaux centres de distribution doivent ouvrir en Eure-et-Loire, dans l'Oise, le Rhône et le Haut-Rhin. Les premières embauches débuteront dès cette année avec plusieurs milliers de postes à pourvoir. Au-delà de la logistique, Amazon veut aussi renforcer ses capacités dans le cloud et dans l'intelligence artificielle. Le groupe met en avant un réseau plus local pour accélérer les livraisons et réduire son empreinte carbone. L'entreprise a déjà investi plus de 30 milliards d'euros en France depuis 2010.
0: Les précisions de Julie Pierret. L'Espagne va accueillir le navire de croisière après l'apparition d'un foyer d'antivirus à bord. Il est immobilisé au large du Cap-Vert. Le foyer a déjà fait 3 morts sur les 150 passagers. Le bateau doit arriver aux îles Canaries d'ici 3 à 4 jours. Les passagers et membres d'équipage seront ensuite examinés et transférés vers leurs pays respectifs dans des conditions sanitaires strictes. L'Ukraine accuse la Russie d'avoir frappé la région de Zaporijjia malgré le cessez-le-feu unilatéral décrété par Kiev depuis minuit. Une installation industrielle aurait été touchée. Et puis du football, et ce choc ce soir entre le Paris Saint-Germain et le Bayern Munich. C'est le match retour des demi-finales de la Ligue des Champions. Coup d'envoi de la rencontre à 21h. À l'aller, les Parisiens s'étaient imposés 5 buts à 4. Le vainqueur du duel affrontera Arsenal le 30 mai prochain. Arsenal, premier qualifié pour la finale après sa victoire 1-0 hier soir face à l'Atlético de Madrid. Voilà pour l'essentiel de l'actu. Bonne journée à tous. 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
1: Avec Mathieu Buch, directeur de l'Action chrétienne en Orient, le mot imposé est aujourd'hui éducation.
2: C'est permettre à une personne de grandir et de s'épanouir, de s'instruire, de trouver un peu son chemin vers son propre accomplissement. C'est fondamental de pouvoir aider chaque génération à grandir de la meilleure manière possible. Et c'est vrai que dans des situations de crise un peu extrêmes, la guerre en Syrie, la crise au Liban, la pauvreté en Égypte ou autre, de pouvoir agir pour des enfants, c'est quelque chose, je pense, qui est très réjouissant. Parce que les enfants aussi, lorsque l'on s'occupe d'eux avec bienveillance, eh bien, on a tout de suite un retour de joie, de bonheur, de motivation. J'ai visité il n'y a pas longtemps des écoles pour enfants syriens réfugiés au Liban, créées par une église protestante. Quand on les voit dans ces centres éducatifs qui sont là pour leur permettre d'avoir les bases de l'éducation et de pouvoir raccrocher un jour à une école plus formelle, plus normale, pour leur donner cette chance de ne pas en rester dans la pauvreté ou la proie de fanatisme ou de discours sans culture, etc. C'est vraiment important quoi, de pouvoir agir pour un maximum d'enfants, notamment les filles, qui sont des fois défavorisées dans certains pays. Et bien, quand on peut le faire, c'est magnifique.
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1: Pour l'épisode d'aujourd'hui, je vous propose de revenir du côté de Capcom avec leur première véritable percée dans le marché des consoles de salon, Megaman, sorti en 1987 sur NES. Nous sommes au milieu des années 80. Capcom était alors considéré comme le véritable leader du monde de l'arcade, avec des titres aussi marquants que Commando, Ghost and Goblins, ainsi qu'un certain Street Fighter dont nous avions déjà eu l'occasion de parler dans un précédent épisode. Au niveau des consoles de salon, Capcom avait jusqu'alors majoritairement réalisé des portages de ses succès de l'arcade. Il leur manquait toutefois leur première véritable exclusivité console. Pour concrétiser ce projet, une jeune équipe composée de 6 personnes fut alors créé une équipe qui incluait un certain Keiji Inafune, un illustrateur qui avait déjà quelques mois plus tôt travaillé sur Street Fighter. Concernant le jeu en lui-même, il fut décidé qu'il prendrait la forme d'un platformer et que son personnage principal ressemblerait à un petit robot bleu. C'est d'ailleurs le directeur de l'équipe de développement, Akira Kitamura, qui va créer la première ébauche. C'est donc à lui que revient la paternité du personnage emblématique de Megaman. Inafune, quant à lui, peaufinera l'esthétique de Megaman et s'occupera notamment de la création des différents boss et ennemis rencontrés durant le jeu. Pour l'histoire du jeu en elle-même, elle est simple mais permet tout de même de poser des bases solides. Dr. Light, ingénieur de génie, conçoit dans un futur proche tout un ensemble de robots pour assister l'espèce humaine. Sauf que son maléfique assistant, le Dr. Willy, les reprogramme dans l'objectif ô combien commun de dominer le monde. Le Dr. Light alors reprogramme aussi l'un de ses robots et l'envoie combattre Willy et son armée, disséminée à travers les 7 mondes de Monsteropolis. Concernant le nom du jeu, il se nommait à l'origine Rockman. Le personnage principal s'appelait ainsi Rock et sa sœur Roll pour le jeu de mots Rock'n'Roll. Mais lors de sa distribution en Amérique du Nord, Capcom décida de changer le nom sous pression du vice-directeur de Capcom. Le nom Rockman pouvait aussi en anglais se traduire comme l'homme caillou ou l'homme Rock'n'Roll, ce qui pouvait porter à confusion. Megaman est alors proposé, probablement parce que le superlatif Mega était alors très en vogue dans les années 80. La mécanique de gameplay centrale du jeu repose sur le concept de pierre-feuille-ciseau. Comprendre par là que chaque boss rencontré durant le jeu dispose d'une force et d'une faiblesse qui lui sont propres. Ainsi, le fait d'éliminer Iceman va conférer à Megaman la possibilité de lancer des attaques de glace qui vont occasionner plus de dégâts à un autre boss, Fireman. Et pour battre efficacement Iceman, il peut être bon de préalablement aussi Thunderman pour récupérer son pouvoir électrique. Au niveau des sources d'inspiration, il y a bien évidemment l'intemporel Super Mario Bros. Pour son game design et la gestion de ses sauts, Ghost and Goblins pour sa difficulté sans concession, ainsi que Castlevania pour le comportement de ses ennemis. Pour le design des boss, on y retrouve majoritairement les comics américains. Inafune ayant été très marqué par l'univers des super-héros durant son enfance, pour le grand ennemi du jeu, Dr. Willy, son apparence est directement tirée d'Albert Einstein, Inafune ayant pour souhait de coller à l'archétype du savant fou. Lors de sa commercialisation, Capcom ne croyait pas au succès de Megaman. C'est d'ailleurs pour cela qu'il ne va en faire presque aucune promotion, allant même jusqu'à produire moins de cartouches que la moyenne des autres jeux sortis à l'époque. Toutefois, Megaman va tout de même totaliser plus de 200 000 ventes au Japon, ce qui incita Capcom à réaliser un portage en Occident qui, pour lui, se vendit à quasiment 500 000 exemplaires, notamment aux États-Unis. Un succès relatif pour l'époque, mais qui déboucha tout de même sur un second opus, Megaman 2, qui, à l'inverse de Megaman 1, écoula tout de même plus d'1 500 000 exemplaires à travers le monde. Mega Man 1 fut le premier opus d'une franchise considérée aujourd'hui comme l'une des plus emblématiques de la période 8 et 16 bits, mais aussi et surtout de Capcom. En termes d'héritage, il s'agit du premier jeu à laisser la possibilité aux joueurs de sélectionner l'ordre dans lequel il va réaliser les niveaux, une forme d'ancêtre commun, en quelque sorte, à tout un ensemble de jeux plus contemporains, proposant une structure non linéaire dans l'accomplissement des missions, comme la fameuse série des Grand Theft Auto. C'était V-Member, l'émission qui se plaît à vous remémorer les moments clés du jeu vidéo. Rendez-vous au prochain épisode pour un nouveau bain de nostalgie teinté de culture vidéoludique.
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0: Bonjour à tous. À la une de l'actualité, évacuation médicale en cours sur le bateau de croisière touché par un foyer d'antivirus, direction le Cap-Vert pour les trois cas suspects. L'un des passagers est infecté par la souche des Andes transmissible entre humains. Les deux autres cas ont été transférés vers Johannesburg. L'un est décédé, l'autre est toujours hospitalisé. 150 voyageurs sont à bord. Le navire doit accoster aux îles Canaries d'ici 3 à 4 jours. Et un Français a été identifié comme cas contact parmi les passagers d'un vol emprunté par l'un des malades. Un porte-conteneur du groupe français CMA-CGM attaqué hier dans le détroit d'Ormuz. Il a été touché par un projectile. Plusieurs marins blessés ont été évacués et pris en charge. Le gouvernement français dénonce des faits inadmissibles. Dans le même temps, Donald Trump suspend l'opération d'escorte américaine dans le détroit d'Ormuz pour favoriser un accord avec l'Iran. Le prix du pétrole perd 5%. En France, Elisabeth Borne prend ses distances avec Renaissance. L'ancienne première ministre quitte la direction du parti. Elle dit ne plus se reconnaître dans la ligne portée par Gabriel Attal. Elle reste adhérente mais veut désormais se consacrer à son mouvement Bâtissons Ensemble. Il manque aujourd'hui des piscines pour apprendre à nager en France. C'est ce que dit la Fédération des professionnels de la piscine, Julie Piret.
1: Oui, près de 400 bassins publics font défaut sur le territoire avec de fortes inégalités en fonction des régions. Certaines collectivités n'en disposent pas du tout ou uniquement en été. Un problème alors que les noyades ont augmenté l'an dernier avec plus de 1400 cas recensés. Autre constat, des équipements trop vieux, souvent construits dans les années 70 et aujourd'hui très coûteux à rénover. Pour répondre à cette situation, la Fédération propose notamment d'ouvrir davantage les piscines privées dans les campings ou les hôtels à des cours de natation. L'idée, c'est d'améliorer l'apprentissage et de prévenir les accidents dans un pays qui compte plus de 3 millions et demi de piscines privées.
0: Merci Julie pour ces précisions. 11 millions de Français ne savent pas nager, les seniors sont les plus concernés. Le gouvernement prépare de nouvelles aides face à la hausse des carburants. La porte-parole Maud Bréjon évoque des mesures ciblées sans retour au dispositif généralisé. Des annonces sont attendues dans les prochains jours après une réunion à Matignon. Plus d'un tiers des foyers éligibles au RSA ne le perçoivent pas. Résultat d'une étude de la DRES ce matin, on retrouve des célibataires de moins de 30 ans sans enfants, des mères isolées ou des couples avec enfants ayant un emploi. Et en football, demi-finale retour de la Ligue des Champions ce soir. Bayern Munich, Paris Saint-Germain, c'est à 21h. Belle journée à tous.
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1: Avec Mathieu Buch, directeur de l'Action chrétienne en Orient, le mot imposé est aujourd'hui fraternité.
2: C'est un mot que j'aime beaucoup. Il a une résonance biblique et puis on le trouve aussi dans la devise de la France. La fraternité, c'est aussi pour l'Action chrétienne en Orient, le fait d'avoir des sœurs et des frères desquels on se sent très proche, malgré la distance à l'autre bout de la Méditerranée, malgré les différences culturelles, linguistiques. Se reconnaître frères et sœurs, c'est la communion par-delà les différences. C'est, je pense, une part essentielle de la foi chrétienne en général, mais aussi de l'Action chrétienne en Orient en particulier, avec ses relations entre églises, entre partenaires. Il y a une confiance, parce qu'on se connaît bien, qui se crée rapidement et qui permet d'agir plus facilement, qui permet aussi d'intervenir, de se dire voilà, je sais qu'ils vont le faire bien, même si j'ai pas encore tous les rapports, tous les papiers, tous les contrats, tous les trucs, parce qu'il faut bien sûr vérifier quand on aide, etc. D'abord, c'est la relation de confiance, la relation de foi, et c'est nourrissant, c'est réciproque, c'est dans les deux sens, c'est une force.
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Bonjour à tous, à la une de l'actualité, à l'occasion du week-end prolongé du 8 mai, Bison Futé annonce une circulation très difficile sur les routes françaises dès demain. Le jeudi est classé rouge dans le sens des départs, avec de forts embouteillages attendus sur les grands axes, notamment vers les côtes, les frontières et les régions touristiques. Dans le sens des retours, la circulation sera également compliquée, avec une large partie du pays en orange. Le gouvernement prépare de nouvelles aides face à la hausse des carburants. La porte-parole Maud Brejon évoque des mesures ciblées, sans retour au dispositif généralisé. Des annonces sont attendues dans les prochains jours après une réunion à Matignon. L'ancienne première ministre Elisabeth Borne annonce sa démission de la présidence du Conseil national du Parti Renaissance. Elle explique ne plus se reconnaître dans la ligne actuelle du parti. Elle prend ses distances avec la direction tout en restant adhérente et souhaite désormais se consacrer à sa propre structure politique baptisée Bâtissons Ensemble. Une évacuation médicale est en cours sur le navire de croisière MV Ondius actuellement au large du Cap-Vert après la suspicion de cas d'antivirus à bord. Selon l'Organisation mondiale de la santé, 3 personnes sont concernées, 2 membres d'équipage malade et un cas contact. Leur évacuation est en cours vers le Cap-Vert avant un transfert prévu vers les îles Canaries. Les prix du pétrole ont chuté de plus de 5% après des annonces du président américain Donald Trump concernant les discussions avec l'Iran. Des avancées diplomatiques ont conduit à la suspension d'un projet américain d'escorte de navires dans le détroit d'Ormuz. Le baril de Brent a aussi reculé fortement, perdant plus de 6% en séance, une baisse directement lié à l'espoir d'un apaisement entre l'Iran et les États-Unis. L'Organisation des Nations Unies demande la libération immédiate de 2 militants pro-palestiniens arrêtés par Israël après une opération liée à la flottille pour Gaza. 6 militants, un Brésilien et un Espagnol, sont toujours détenus après une décision de justice israélienne qui prolonge leur détention jusqu'à dimanche. Leur avocate dénonce une tentative de criminaliser les actions de solidarité avec les Palestiniens. Et puis, on termine par un mot sport avec du football et ce choc se soir entre le Paris Saint-Germain et le Bayern de Munich. C'est le match retour des demi-finales de la Ligue des Champions. Le coup d'envoi du match, c'est à partir de 21h ce soir. À l'aller, les Parisiens s'étaient d'ailleurs imposés 5-4. Le vainqueur du duel affrontera donc Arsenal. Ça sera le 30 mai prochain. Arsenal qui est d'ailleurs la première équipe qualifiée pour la finale après sa victoire 1-0 hier soir face à l'Atlético de Madrid. Voilà pour l'essentiel de l'actualité. Bon après-midi à tous. 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
2: Chaque jour, un brin de culture générale sur le monde digital. Aujourd'hui, dans Daily Binary, on se retrouve pour un nouvel épisode dans le monde du digital. Mais pour une fois, nous allons nous intéresser à des supports physiques. Vous avez peut-être déjà connu l'époque des VHS, mais si, vous savez, ces fameuses bandes magnétiques qu'il fallait rembobiner entièrement pour revenir au début de la cassette. Eh bien, aujourd'hui, nous allons parler de leur digne successeur, les disques.
3: Et on ne parle pas des disques vinyles, qui, eux, ont encore un fonctionnement différent, qui d'ailleurs se rapproche plus de la VHS, car les données sont inscrites directement sur la platine. Là, les données sont inscrites avec des 0 et des 1, puis ensuite lues par un lecteur laser, et pour finir, les interpréter numériquement.
2: Pourquoi on associe le CD à la musique ou bien à des petits logiciels tandis que le DVD sert principalement pour les longs métrages? Eh bien tout simplement parce que la différence se fait sur leur capacité de stockage.
3: Les CD sont apparus dans les années 80 et permettaient ainsi de transporter plus facilement sa musique partout. C'est bien plus simple d'avoir un lecteur CD qui permet de sélectionner la musique, mettre en pause, en appuyant sur un simple bouton, plutôt que de s'embêter avec un tourne-disque où il faut positionner manuellement le stylet au bon endroit.
2: Tandis que le DVD, qui a vraiment pris de l'essor dans les années 2000, permet de stocker plus de 10 fois la quantité de données d'un CD-ROM. Il devient ainsi possible de lire des films en bonne qualité.
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1: Bonjour à tous. Cette semaine, dans le Point Lexico, on va parler panneaux. On a tous eu un ami qui voulait nous faire une blague et naïfs que nous sommes tombés dans le panneau. Vous l'aurez compris, l'expression tomber dans le panneau signifie se faire avoir ou tomber dans un piège. Et sa signification n'est pas sans rapport avec son origine. Mais justement, d'où vient cette expression? Eh bien, même si aujourd'hui nos routes sont bordées de panneaux, il faut savoir qu'au XVIIe siècle, quand est née l'expression tomber dans le panneau, il ne s'agissait pas des mêmes panneaux, bien évidemment. En fait, au XVIIe siècle, un panneau était un filet qu'on tendait sur les chemins pour attraper les petits gibiers, tels les renards et les lapins. De cette technique de chasse est née l'expression tendre le panneau, ancêtre de la nôtre. Et aujourd'hui, en parlant de tomber dans le panneau, on a plutôt gardé l'aspect de se faire avoir en étant tombé dans le panneau, c'est-à-dire dans le piège, plutôt que l'aspect du chasseur, celui qui tend le panneau. On récapitule, l'expression tomber dans le panneau tire son origine au XVIIe siècle d'un outil utilisé par les chasseurs pour attraper des petits gibiers. Cet outil s'appelait un panneau, une sorte de fil étendu dans un chemin pour attraper les petits gibiers. On note qu'en Angleterre, on dit plutôt tomber dans le piège et en Espagne tomber dans le lasso. Voilà, c'est tout pour aujourd'hui. Quant à moi, je vous retrouve la semaine prochaine pour une nouvelle expression française expliquée dans le Point Lexico.

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3: Bonjour à tous, à la une de l'actualité, à l'occasion du week-end prolongé du 8 mai, Bison Futé annonce une circulation très difficile sur les routes françaises dès demain. Le jeudi est classé rouge dans le sens des départs, avec de forts embouteillages attendus sur les grands axes, notamment vers les côtes, les frontières et les régions touristiques. Dans le sens des retours, la circulation sera également compliquée, avec une large partie du pays en orange. Le gouvernement prépare de nouvelles aides face à la hausse des carburants. La porte-parole Maud Brejon évoque des mesures ciblées, sans retour au dispositif généralisé. Des annonces sont attendues dans les prochains jours après une réunion à Matignon. L'ancienne première ministre Elisabeth Borne annonce sa démission de la présidence du Conseil national du Parti Renaissance. Elle explique ne plus se reconnaître dans la ligne actuelle du parti. Elle prend ses distances avec la direction tout en restant adhérente et souhaite désormais se consacrer à sa propre structure politique, baptisée Bâtissons Ensemble. Une évacuation médicale est en cours sur le navire de croisière MV Ondius, actuellement au large du Cap-Vert, après la suspicion de cas d'antivirus à bord. Selon l'Organisation mondiale de la santé, 3 personnes sont concernées, 2 membres d'équipage malade et 1 cas contact. Leur évacuation est en cours vers le Cap-Vert avant un transfert prévu vers les îles Canaries. Les prix du pétrole ont chuté de plus de 5% après des annonces du président américain Donald Trump concernant les discussions avec l'Iran. Des avancées diplomatiques ont conduit à la suspension d'un projet américain d'escorte de navires dans le détroit d'Ormuz. Le baril de Brent a aussi reculé fortement, perdant plus de 6% en séance, une baisse directement lié à l'espoir d'un apaisement entre l'Iran et les États-Unis. L'Organisation des Nations Unies demande la libération immédiate de 2 militants pro-palestiniens arrêtés par Israël après une opération liée à la flottille pour Gaza. 6 militants, un Brésilien et un Espagnol, sont toujours détenus après une décision de justice israélienne qui prolonge leur détention jusqu'à dimanche. Leur avocate dénonce une tentative de criminaliser les actions de solidarité avec les Palestiniens. Et puis, on termine par un mot sport avec du football et ce choc se ce soir entre le Paris Saint-Germain et le Bayern de Munich. C'est le match retour des demi-finales de la Ligue des Champions. Le coup d'envoi du match, c'est à partir de 21h ce soir. À l'aller, les Parisiens s'étaient d'ailleurs imposés 5-4. Le vainqueur du duel affrontera donc Arsenal. Ça sera le 30 mai prochain. Arsenal qui est d'ailleurs la première équipe qualifiée pour la finale après sa victoire 1-0 hier soir face à l'Atlético de Madrid. Voilà pour l'essentiel de l'actualité. Bon après-midi à tous.
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1: Avec Mathieu Buch, directeur de l'Action chrétienne en Orient, le mot imposé est aujourd'hui « différence ».
2: Quand on part quelque part, on cherche la différence au départ. Peut-être qu'on cherche l'exotisme. Pourquoi est-ce qu'on va en vacances à l'autre bout du monde, des fois? On cherche quelque chose qui ne nous ressemble pas, qui peut nous faire changer d'air, de paysage, nous rafraîchir l'esprit, d'autres coutumes, etc. Et peut-être que c'est aussi ce qui m'impressionnait ou me nourrissait dans mes premiers voyages au Moyen-Orient quand j'étais étudiant. Ce lien avec la Bible et puis tous ces lieux bibliques, tout ça, on veut découvrir les choses en vrai. Et puis avec le temps, je suis arrivé à être en relation avec des protestants au Moyen-Orient. Il y a des points communs vraiment. Il y a des choses qui sont différentes dans la langue, dans les coutumes, etc., la vision du monde. Et en même temps, il y a plein de choses qui nous rassemblent. Et donc, la différence, c'est toujours ce jeu entre ce qui nous distingue, mais aussi qu'est-ce qui nous rapproche, qu'est-ce qui nous réunit. C'est assez drôle de trouver, par exemple, une église protestante au fin fond de la Syrie qui ressemble à une église protestante chez nous. J'aime beaucoup la réflexion autour de l'altérité, voilà. Et les différences sont des richesses et pas des murs infranchissables, en fait. On peut traduire les choses, on peut arriver à se comprendre malgré les différences. Et ça, c'est beau, quoi.
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2: Chaque jour, un brin de culture générale sur le monde digital. Aujourd'hui, dans Daily Binary, on va s'intéresser à un sujet qui dépasse l'entendement. Ne vous attendez pas à pouvoir en obtenir un chez vous, car vous n'aurez vraisemblablement pas la place, à moins de vivre dans un bunker souterrain. Aujourd'hui, on parle de superordinateurs.
3: Si l'évolution de l'ordinateur a été plutôt atypique, avec au départ un étage entier d'immeubles pour réussir à effectuer une simple addition, les choses ont bien changé depuis. Les constructeurs ont cherché à toujours les rendre plus petits tout en augmentant la performance. Le développement des microprocesseurs fait qu'on arrive désormais à faire tourner des programmes très performants dans des ordinateurs à peine plus grands qu'une pièce de monnaie.
2: Puis est venu l'avènement des superordinateurs, une taille démesurée pour une puissance de calcul inégalée. Ces supermachines sont capables de réaliser des prouesses technologiques. Et on en est arrivé à un point où il y a une farouche compétition entre les différentes entreprises qui les produisent.
3: À l'heure actuelle, en 2022, l'ordinateur le plus puissant est japonais. Il s'appelle Fugaku et a été mis en service par une entreprise du nom de Fujitsu, en référence au célèbre mont Fuji du pays du soleil levant.
2: Sa puissance de calcul correspond à environ la puissance de 5 millions d'ordinateurs portables de dernière génération. Et surtout, il est 2,5 fois plus puissant que le deuxième du classement, l'ordinateur de la société IBM que l'on connaît sous le nom de Summit.
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Bonjour à tous, à la une de l'actualité, à l'occasion du week-end prolongé du 8 mai, Bison Futé annonce une circulation très difficile sur les routes françaises dès demain. Le jeudi est classé rouge dans le sens des départs, avec de forts embouteillages attendus sur les grands axes, notamment vers les côtes, les frontières et les régions touristiques. Dans le sens des retours, la circulation sera également compliquée, avec une large partie du pays en orange. Le gouvernement prépare de nouvelles aides face à la hausse des carburants. La porte-parole Maud Brejon évoque des mesures ciblées, sans retour au dispositif généralisé. Des annonces sont attendues dans les prochains jours après une réunion à Matignon. L'ancienne première ministre Elisabeth Borne annonce sa démission de la présidence du Conseil national du Parti Renaissance. Elle explique ne plus se reconnaître dans la ligne actuelle du parti. Elle prend ses distances avec la direction tout en restant adhérente et souhaite désormais se consacrer à sa propre structure politique, baptisée Bâtissons Ensemble. Une évacuation médicale est en cours sur le navire de croisière MV Ondius, actuellement au large du Cap-Vert, après la suspicion de cas d'antivirus à bord. Selon l'Organisation mondiale de la santé, 3 personnes sont concernées, 2 membres d'équipage malade et un cas contact. Leur évacuation est en cours vers le Cap-Vert avant un transfert prévu vers les îles Canaries. Les prix du pétrole ont chuté de plus de 5% après des annonces du président américain Donald Trump concernant les discussions avec l'Iran. Des avancées diplomatiques ont conduit à la suspension d'un projet américain d'escorte de navires dans le détroit d'Ormuz. Le baril de Brent a aussi reculé fortement, perdant plus de 6% en séance, une baisse directement lié à l'espoir d'un apaisement entre l'Iran et les États-Unis. L'Organisation des Nations Unies demande la libération immédiate de 2 militants pro-palestiniens arrêtés par Israël après une opération liée à la flottille pour Gaza. 6 militants, un Brésilien et un Espagnol, sont toujours détenus après une décision de justice israélienne qui prolonge leur détention jusqu'à dimanche. Leur avocate dénonce une tentative de criminaliser les actions de solidarité avec les Palestiniens. Et puis, on termine par un mot sport avec du football et ce choc ce soir entre le Paris Saint-Germain et le Bayern de Munich. C'est le match retour des demi-finales de la Ligue des Champions. Le coup d'envoi du match, c'est à partir de 21h ce soir. À l'aller, les Parisiens s'étaient d'ailleurs imposés 5 buts à 4. Le vainqueur du duel affrontera donc Arsenal. Ça sera le 30 mai prochain. Arsenal qui est d'ailleurs la première équipe qualifiée pour la finale après sa victoire 1-0 hier soir face à l'Atlético de Madrid. Voilà pour l'essentiel de l'actualité. Bon après-midi à tous.

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1: Pour ce premier reportage consacré au métier d'art, nous sommes allés à Échaud, petit village situé à quelques kilomètres de Strasbourg. Dans une zone artisanale située aux abords du village, un atelier de manufacteurs d'orgue, discret mais dont la réputation a dépassé les frontières. Patrick Armand et ses compagnons ont en effet remporté le titre de meilleur ouvrier de France en équipe en 2000 pour la confection de l'orgue de Bad Gödersheim. Ils fabriquent également des orgues pour le Japon, dont celui de Tokyo. La manufacture d'orgue Mühleisen est également labellisée entreprise du patrimoine vivant, ce qui en fait bien évidemment un métier d'art. Patrick Armand, maître facteur d'orgue et directeur de la manufacture de Mühleisen, est tombé dedans quand il était petit, car son père était lui-même facteur d'orgue. Il nous explique que l'une des principales activités du facteur d'orgue est bien entendu de réaliser les orgues de A à Z. On peut compter jusque 700 heures de travail pour un orgue simple selon Monsieur Armand et jusque 2 ans de travail pour la construction d'instruments beaucoup plus grands. Néanmoins, la création d'orgue n'est pas la principale activité du facteur d'orgue. La restauration d'orgue historique est tout aussi importante et fastidieuse comme nous l'explique Monsieur Patrick Armand.
2: D'abord, il faut beaucoup étudier l'œuvre du facteur d'orgue qui a créé l'instrument qu'on va restaurer pour bien s'imprégner de ses techniques de fabrication et de ses habitudes, puisque la restauration, c'est contrairement à la construction, vraiment s'identifier à l'œuvre qui a été créée par son prédécesseur. Et aussi sur les matériaux, sur les colles à mettre en œuvre, puisque tout ça, c'est pas les mêmes choses que quand on fait de l'orgue contemporain. Par contre, c'est vrai qu'a priori, il y aura quand même toujours besoin de facteurs d'orgue, parce qu'il y a quand même un parc important. Il y a 8800 orgues en France dans les églises et autres lieux. Donc c'est des instruments de musique qu'il faut continuer à entretenir, à restaurer.
1: Un métier passionnant dont les deux principales activités sont la restauration et la création d'orgues. Un métier qui inclut également beaucoup de connaissances comme en bois, en acoustique, en métallurgie ou encore en électronique, puisque les orgues modernes contiennent désormais des composants électroniques. Malgré une attirance des jeunes pour ce métier d'art, rares sont ceux qui poursuivent jusqu'au bout, notamment à cause de la difficulté de ce métier. C'est le constat que fait Patrick Armand.
2: On a régulièrement des candidats qui postulent ou qui s'intéressent au métier. Je dirais il y en a quand même pas beaucoup qui persistent et qui finissent leur formation et voilà, continuent après dans le métier parce que c'est un métier qui est très très exigeant. L'apprentissage est très long. Et comme tout métier d'art, les rémunérations ne sont pas élevées. Ça, c'est pas spécifique au facteur d'orgue, mais c'est quand même un élément important. Et puis voilà, on est amené à se déplacer, à être des semaines entières loin de chez soi sur les chantiers. Donc ça fait beaucoup d'éléments qui des fois découragent les jeunes qui cherchent un métier.
1: Un métier difficile mais qui suscite quand même des vocations puisque la manufacture d'orgue Mühleisen a 2 apprentis. Il existe d'ailleurs une seule formation de facteurs d'orgue en France, située à 2 pas de l'atelier de Patrick Armand au centre de formation des apprentis d'Échaud. Quand on lui demande si ce métier n'est pas un peu désuet, Patrick Armand l'affirme, ce n'est pas le cas selon lui. Membre du groupement des facteurs d'orgue, celui-ci s'applique à moderniser l'image de l'orgue au travers de manifestations culturelles. C'est ce que nous explique Patrick Armand.
2: Alors, comme métier, non, pas du tout. C'est vrai qu'on fabrique un objet qui est peut-être plus tellement en phase avec l'époque d'aujourd'hui. Et justement, une de nos missions au niveau du groupement des facteurs d'orgue, c'est aussi de moderniser l'image de l'orgue en soutenant des projets du genre film muet avec improvisation de musique d'orgue en même temps, orgue et danse, des projets qui finalement peuvent se rapprocher d'une expression musicale moderne sans pour autant effectivement paraître désuet. L'orgue est extrêmement lié dans l'esprit des gens au culte et à l'activité liturgique, mais il existe un grand répertoire d'œuvres symphoniques ou avec orchestre qui ne sont pas du tout à caractère religieux. Et du coup, c'est vrai qu'en France, mis à part à Paris où il y a 2 salles équipées et à Lyon, il n'y a pas d'autre endroit en France où on peut aborder ce répertoire.
1: Facteur d'orgue est donc un métier riche et complexe qui nécessite beaucoup de connaissances dans beaucoup de domaines. Même s'il paraît désuet aux premiers abords, c'est un métier qui se modernise peu à peu tout en restant en contact avec le patrimoine.
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Bonjour à tous, à la une de l'actualité, à l'occasion du week-end prolongé du 8 mai, Bison Futé annonce une circulation très difficile sur les routes françaises dès demain. Le jeudi est classé rouge dans le sens des départs, avec de forts embouteillages attendus sur les grands axes, notamment vers les côtes, les frontières et les régions touristiques. Dans le sens des retours, la circulation sera également compliquée, avec une large partie du pays en orange. Le gouvernement prépare de nouvelles aides face à la hausse des carburants. La porte-parole Maud Brejon évoque des mesures ciblées, sans retour au dispositif généralisé. Des annonces sont attendues dans les prochains jours après une réunion à Matignon. L'ancienne première ministre Elisabeth Borne annonce sa démission de la présidence du Conseil national du Parti Renaissance. Elle explique ne plus se reconnaître dans la ligne actuelle du parti. Elle prend ses distances avec la direction tout en restant adhérente et souhaite désormais se consacrer à sa propre structure politique, baptisée Bâtissons Ensemble. Une évacuation médicale est en cours sur le navire de croisière MV Ondius, actuellement au large du Cap-Vert, après la suspicion de cas d'antivirus à bord. Selon l'Organisation mondiale de la santé, 3 personnes sont concernées, 2 membres d'équipage malade et un cas contact. Leur évacuation est en cours vers le Cap-Vert avant un transfert prévu vers les îles Canaries. Les prix du pétrole ont chuté de plus de 5% après des annonces du président américain Donald Trump concernant les discussions avec l'Iran. Des avancées diplomatiques ont conduit à la suspension d'un projet américain d'escorte de navires dans le détroit d'Ormuz. Le baril de Brent a aussi reculé fortement, perdant plus de 6% en séance, une baisse directement lié à l'espoir d'un apaisement entre l'Iran et les États-Unis. L'Organisation des Nations Unies demande la libération immédiate de 2 militants pro-palestiniens arrêtés par Israël après une opération liée à la flottille pour Gaza. 6 militants, un Brésilien et un Espagnol, sont toujours détenus après une décision de justice israélienne qui prolonge leur détention jusqu'à dimanche. Leur avocate dénonce une tentative de criminaliser les actions de solidarité avec les Palestiniens. Et puis, on termine par un mot sport avec du football et ce choc ce soir entre le Paris Saint-Germain et le Bayern de Munich. C'est le match retour des demi-finales de la Ligue des Champions. Le coup d'envoi du match, c'est à partir de 21h ce soir. À l'aller, les Parisiens s'étaient d'ailleurs imposés 5-4. Le vainqueur du duel affrontera donc Arsenal. Ça sera le 30 mai prochain. Arsenal qui est d'ailleurs la première équipe qualifiée pour la finale après sa victoire 1-0 hier soir face à l'Atlético de Madrid. Voilà pour l'essentiel de l'actualité. Bon après-midi à tous. 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
1: Bonjour et bienvenue dans Ça vaut le détour. Le film L'île aux chiens a beau être un film d'animation, ce n'est pas un dessin animé, c'est un film. Un film du réalisateur Wes Anderson.
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1: L'île aux chiens est un film qui se déroule dans une ville du Japon dystopique, 20 ans dans le futur. Suite à l'épidémie de grippe canine, le maire Kobayashi, amateur de chats, décrète l'exil de tous les chiens sur l'île des charges qui devient l'île aux chiens. Atari, le fils orphelin du maire, vole un petit avion pour retrouver son chien Spots, premier chien déporté. Une fois sur l'île, Atari se fait aider par 5 chiens et ils découvrent ensemble une conspiration.
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1: L'animation en stop motion en volume de ce film est une prouesse, puisqu'elle a mobilisé 670 personnes pour plusieurs mois de travail. Plus de 1000 marionnettes ont été confectionnées et Wes Anderson a fait appel à Tristan Oliver, le chef opérateur de Wallace & Gromit, pour l'aider. Une particularité du film est que les paroles des personnages japonais ne sont pas traduites, alors que les chiens, eux, parlent parfaitement anglais dans leur version originale ou français dans la version traduite. Le réalisateur s'exprime à ce propos. En faisant parler les personnages en japonais sans utiliser de sous-titres, j'ai voulu qu'on les écoute parler dans leur langue. Certes, on ne comprend pas le sens de ce qu'ils disent, mais on perçoit leurs émotions.
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1: Les personnages de l'île aux chiens sont terriblement attachants, alors que ce ne sont que des bouts de plastique, de tissu et de silicone. C'est la magie de l'animation. Avec humour et subtilité, les personnages deviennent vivants. L'aspect artisanal est mis en valeur par les plans symétriques, précis et remplis de poésie du cinéma de Wes Anderson. L'esthétique du film est magnifique. L'île aux chiens est remplie de références à des réalisateurs japonais, notamment Kurosawa, et ne va pas s'en rappeler Miyazaki, le maître de l'animation japonaise. L'ambiance offre une réalité alternative et onirique du Japon. On y trouve aussi un message politique ainsi qu'une réflexion sur la surproduction du monde occidental qui met tout au rebut, autant les produits et le matériel que les animaux et les humains. La solution qu'il nous propose est de réfléchir, de rechercher, de résister et surtout d'être loyal et empathique. L'île aux chiens est un film qui vaut le détour.
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2: Chaque jour, un brin de culture générale sur le monde digital. Les virus, c'est nul. Ça rend malade, ça se propage aussi bien qu'une fake news sur les réseaux sociaux, et ça vous force à rester chez vous à écouter Daily Binary toute la journée pour vous consoler.
3: Et les virus, c'est aussi bien nul pour les ordinateurs. Tenez, par exemple, est-ce que vous connaissez le virus ayant réalisé l'impact économique le plus dévastateur ?
2: Ce petit farceur s'appelle MyDoom, et en 2004, il aurait causé, selon les estimations, et après prise en compte de l'inflation, autour de 52,2 milliards de dégâts. Un plutôt joli score.
3: Mais dis-moi, Daily, qu'est-ce que donc que ce virus ? Et surtout, qu'est-ce qui le rend aussi redoutable ?
2: Eh bien, c'est très simple, Binary, laisse-moi t'expliquer. En fait, MyDoom est ce que l'on appelle un ver informatique, c'est-à-dire un logiciel qui se reproduit d'ordinateur en ordinateur.

0: utilisateurs à travers un réseau informatique, comme par exemple Internet. Ainsi, contrairement à un virus plus classique, le ver informatique n'a pas besoin de se lier à d'autres programmes. On le lâche dans la nature et il fait sa petite vie comme un grand. Et MyDoom, lui, son dada, c'est les emails. Et surtout Windows, le bébé de Microsoft.
1: En gros, un jour comme un autre, quelqu'un a reçu un mail tout ce qu'il y a de plus anodin. Et en l'ouvrant, un fichier s'est exécuté, infectant le PC de l'innocent individu. À partir de là, l'ordinateur a commencé à envoyer par lui-même d'autres emails contenant aussi le dangereux fichier, infectant par là même d'autres ordinateurs, etc. Et quelques heures plus tard, cette réaction en chaîne aurait causé, d'après les estimations, un ralentissement général d'Internet de 10%, avec un temps de chargement des pages Internet affecté de 50%. On dirait le début d'un film catastrophe, mais en 2004, c'était purement et simplement la réalité.
0: Et aujourd'hui, malgré 250 000 dollars offerts par Microsoft pour toute information menant à l'arrestation du ou des auteurs du virus, ce dernier est toujours dans la nature. Et il continue d'infecter des ordinateurs. Sacrée histoire.
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0: Bonjour à tous, à la une de l'actualité, 67e jour de guerre au Moyen-Orient. Donald Trump menace l'Iran de bombardements plus intenses en cas de non-respect d'un éventuel accord. Washington affirme pourtant être proche d'un compromis pour ouvrir le détroit d'Ormuz. Et sur le terrain, les frappes se poursuivent au Liban et un porte-conteneur de CMA-CGM aurait été touché avec des marins blessés. La France assure ne pas être directement visée. Et l'espoir d'un accord au Moyen-Orient rassure les marchés. Les bourses européennes sont en forte hausse ce mercredi, portées par la perspective d'une réouverture du détroit d'Ormuz. Dans le même temps, les prix du pétrole reculent nettement. Le Brent repasse autour des 103 $ le baril. Le foyer d'antivirus sur un navire de croisière a fait de nouvelles victimes. Selon l'OMS, 8 personnes présentent des symptômes avec 3 cas confirmés. La souche détectée est celle des Andes, transmissible entre humains. Un Français a également été identifié comme un cas contact lors d'un vol pour Johannesburg. Le navire doit accoster aux Canaries dans les prochains jours. Marc Guillaume est nommé vice-président du Conseil d'État, la plus haute juridiction administrative. Jusqu'ici préfet d'Île-de-France, il quitte son poste après 6 ans. Cette nomination ouvre la voie à un jeu de chaises musicales au sommet de l'État. Dans l'affaire de la disparition de Manon Relando, son compagnon et principal suspect a été placé en détention provisoire en Algérie. Âgé de 41 ans, il est soupçonné d'enlèvement de mineurs et de meurtre par conjoint. Il a été arrêté fin avril avec leur bébé de 15 mois après avoir fui depuis la Loire-Atlantique. On est au mois de mai et les révisions commencent pour les examens. Problème, une étude montre que les élèves sont souvent mal préparés. Julie Pierret.
1: Oui, plus d'un élève sur deux affirme ne jamais avoir appris à réviser. Résultat, les méthodes restent souvent improvisées avec des techniques peu efficaces comme relire ses cours ou faire des fiches. Dans ces conditions, les révisions sont vécues comme une épreuve. 86% des élèves disent ressentir du stress pendant ces périodes, principalement à cause de la peur des résultats et de la charge de travail. Face à cette pression, les élèves adaptent leur comportement. Plus de 80% disent avoir déjà révisé tard dans la nuit au détriment du sommeil et près de 4 sur 10 consomment des produits pour tenir, du café aux boissons énergétiques. L'IA s'est aussi imposée dans les habitudes, utilisée par près de 80% des élèves, mais sans faire baisser ce stress.
0: Merci Julie. Enfin un mot de sport, les Bleus visent les quarts aux Mondiaux de tennis de table. Emmenés par les frères Lebrun, l'équipe de France affronte le Portugal en 8e de finale à Londres. En cas de victoire, ils pourraient retrouver l'Angleterre ou le Brésil au tour suivant. Voilà pour l'actualité, bon après-midi à tous.

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2: Chaque jour, un brin de culture générale sur le monde digital. Si je vous dis QWERTY, quelle est la première chose qui vous vienne à l'esprit?
3: Si vous êtes francophone, comme nous, probablement pas grand-chose. Il s'agit pourtant de la disposition des touches de clavier la plus répandue au monde, bien loin devant notre petit AZERTY.
2: Mais en vrai, pourquoi QWERTY est-il devenu à ce point une norme? Est-ce que cette prédominance tient-elle plus du domaine du pratique ou du simple concours de circonstances?
3: Le format QWERTY tire son étrange petit sobriquet des 6 premières touches de la rangée supérieure du clavier. C'est un format qui a vu le jour au début des années 1870 par un certain Christopher Latham Scholes. Il s'agissait à l'époque d'un format conçu pour les machines à écrire, ancêtre de notre clavier d'ordinateur. Il a été par la suite simplement transposé.
2: Plusieurs raisons peuvent expliquer pourquoi ce modèle est devenu une norme. Tout d'abord, dans le courant des années 1890, de nombreuses entreprises de production de machines à écrire ont commencé à fusionner, de sorte à mieux fixer les prix et contrôler les marchés. Il fallait alors un modèle de clavier universel pour standardiser la production. Et c'est QWERTY qui fut choisi. Ce choix fut notamment aidé par Remington, qui était pour l'époque la plus grande entreprise de commercialisation de machines à écrire. Et qui utilisait aussi le format QWERTY. Un alignement des planètes s'est donc progressivement réalisé.
3: Dernière raison pour laquelle ce modèle est resté, les formations pour la dactylographie, étant le fait de saisir un texte sur un clavier. Parce que oui, à l'époque, il y avait des personnes, essentiellement des femmes d'ailleurs, qui étaient littéralement formées pour taper sur un clavier. Et forcément, c'était un peu plus pratique de s'entraîner sur un même format de clavier. Et comme le QWERTY était déjà très en vogue à l'époque, cela a d'autant plus participé à sa popularité.
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3: sur le monde digital.

0: Bonjour à tous, à la une de l'actualité, 67e jour de guerre au Moyen-Orient. Donald Trump menace l'Iran de bombardements plus intenses en cas de non-respect d'un éventuel accord. Washington affirme pourtant être proche d'un compromis pour ouvrir le détroit d'Ormuz. Et sur le terrain, les frappes se poursuivent au Liban et un porte-conteneur de CMA-CGM aurait été touché avec des marins blessés. La France assure ne pas être directement visée. Et l'espoir d'un accord au Moyen-Orient rassure les marchés. Les bourses européennes sont en forte hausse ce mercredi, portées par la perspective d'une réouverture du détroit d'Ormuz. Dans le même temps, les prix du pétrole reculent nettement. Le Brent repasse autour des 103 $ le baril. Le foyer d'antivirus sur un navire de croisière a fait de nouvelles victimes. Selon l'OMS, 8 personnes présentent des symptômes avec 3 cas confirmés. La souche détectée est celle des Andes, transmissible entre humains. Un Français a également été identifié comme un cas contact lors d'un vol pour Johannesburg. Le navire doit accoster aux Canaries dans les prochains jours. Marc Guillaume est nommé vice-président du Conseil d'État, la plus haute juridiction administrative. Jusqu'ici préfet d'Île-de-France, il quitte son poste après 6 ans. Cette nomination ouvre la voie à un jeu de chaises musicales au sommet de l'État. Dans l'affaire de la disparition de Manon Relandeau, son compagnon et principal suspect a été placé en détention provisoire en Algérie. Âgé de 41 ans, il est soupçonné d'enlèvement de mineurs et de meurtre par conjoint. Il a été arrêté fin avril avec leur bébé de 15 mois après avoir fui depuis la Loire-Atlantique. On est au mois de mai et les révisions commencent pour les examens. Problème, une étude montre que les élèves sont souvent mal préparés. Julie Pierret.
1: Oui, plus d'un élève sur deux affirme ne jamais avoir appris à réviser. Résultat, les méthodes restent souvent improvisées avec des techniques peu efficaces comme relire ses cours ou faire des fiches. Dans ces conditions, les révisions sont vécues comme une épreuve. 86% des élèves disent ressentir du stress pendant ces périodes, principalement à cause de la peur des résultats et de la charge de travail. Face à cette pression, les élèves adaptent leur comportement. Plus de 80% disent avoir déjà révisé tard dans la nuit au détriment du sommeil et près de 4 sur 10 consomment des produits pour tenir, du café aux boissons énergétiques. L'IA s'est aussi imposée dans les habitudes, utilisées par près de 80% des élèves, mais sans faire baisser ce stress.
0: Merci Julie. Enfin, un mot de sport, les Bleus visent les quarts aux mondiaux de tennis de table. Emmenés par les frères Lebrun, l'équipe de France affronte le Portugal en 8e de finale à Londres. En cas de victoire, ils pourraient retrouver l'Angleterre ou le Brésil au tour suivant. Voilà pour l'actualité. Bon après-midi à tous.

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2: Chaque jour, un brin de culture générale sur le monde digital. Savez-vous qu'il est possible de gagner 1 million de dollars sans bouger de chez vous? Pour cela, il vous suffit simplement de résoudre l'un des problèmes du millénaire. Ce sont des problèmes non résolus dont la solution est réputée impossible à trouver. C'est pour cela qu'un institut de mathématiques offre 1 million de dollars à quiconque parvient à en résoudre un.
3: Celui qui nous intéresse dans Daily Binary est un problème en lien direct avec les algorithmes informatiques. Le problème P égale NP. Alors si ces quelques lettres ne vous disent rien, je vous rassure car nous non plus n'y comprenons rien, même après plusieurs lectures de son énoncé.
2: Pour faire court, le but est de trouver une solution simple à un algorithme qui demande normalement de la force brute pour le résoudre. Par force brute, on entend essayer un nombre incalculable de combinaisons pour tenter de trouver une solution qui fonctionne.
3: Sauf que même sur les ordinateurs les plus puissants de la planète, cela risquerait de prendre des années le temps que le processeur calcule toutes les possibilités qui se comptent en milliards de milliards. Donc la résolution du problème permettrait un gain de temps considérable et ouvrirait toute une nouvelle voie pour développer de nouveaux programmes infiniment plus performants que ceux qui existent déjà actuellement.
2: Un chercheur informatique du nom de Scott Harrelson a d'ailleurs affirmé que si un jour quelqu'un trouve la solution à ce problème, il lui conseille d'abord de se faire plusieurs centaines de millions de dollars avant de dévoiler la solution pour un pauvre petit million. Car oui, connaître la solution permettrait, par exemple, de récupérer un grand nombre de crypto-monnaies en un temps record, et ce, de manière tout à fait légale.
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Bonjour à tous et bienvenue dans votre rendez-vous hebdomadaire Une Star, Une Foi, l'émission qui parle de spiritualité et de célébrité. Aujourd'hui, pour ce nouveau numéro, je vais vous parler de la présentatrice télé la plus influente des États-Unis, Oprah Winfrey. Et si vous ne voyez pas qui c'est, ce qui serait assez étonnant, eh bien laissez-moi vous rafraîchir la mémoire. Commençons pour cela par une petite rétrospective de sa longue carrière. Oprah Winfrey naît à Kosciusko dans le Mississippi le 19 janvier 1954, de parents non mariés et d'un père qu'elle n'a jamais connu. Cependant, juste après sa naissance, sa mère l'abandonne et c'est sa grand-mère qui s'occupe d'elle durant les 6 premières années de sa vie. La vie est dure donc pour elle, elle grandit dans un quartier pauvre et est moquée par ses camarades de classe. Malgré ses problèmes familiaux, Oprah est une élève brillante. Durant sa scolarité, elle se passionne pour les métiers de la communication et des médias, c'est ainsi qu'au collège, elle participe à des cours d'éloquence et se place seconde au niveau national en interprétation dramatique. Elle remporte même un concours d'éloquence, ce qui lui vaut un ticket d'entrée pour l'université du Tennessee où elle peut étudier la communication. En 1943, sa carrière démarre fort. Cette dernière déménage à Chicago pour présenter le programme de télé AM Chicago.

0: Kego sur la chaîne WSTV. Le premier épisode est diffusé le 2 janvier 1954 et les mois suivants, le show télé parvient à dépasser l'audience de Donahue, le talk show le plus suivi de Chicago. Splendid! Cette popularité acquise, elle rebaptise son émission The Oprah Winfrey Show et devient donc le talk show d'une heure entière. Au milieu des années 1990, Oprah adopte un format moins orienté people. Elle varie les sujets et propose donc des sujets consacrés aux problèmes sentimentaux des femmes, de la géopolitique, la spiritualité ou encore la méditation. Et cette nouvelle monture du show lui permet d'interviewer des célébrités sur des questions les impliquant directement comme le cancer, la philanthropie ou les abus en tout genre. Et durant ses nombreuses années d'existence, le talk show marqua l'événement. Par exemple, en 1993, elle a l'occasion de s'entretenir avec Michael Jackson, le roi de la pop. Et de là, on retiendra un chiffre record, 100 millions de spectateurs étaient derrière leur écran. Devenue la présentatrice la plus populaire, elle crée sa propre chaîne télé en 2008, appelée OWN, The Oprah Winfrey Network. Son émission culte The Oprah Winfrey Show s'arrête le 25 mai 2011, après 28 ans de bons et loyaux services. Ce dernier épisode fut d'ailleurs l'audience la plus élevée depuis 2007. Néanmoins, loin d'elle l'idée d'abandonner les médias, c'est ainsi que depuis 2012, elle présente son nouveau programme Oprah's Next Chapter sur sa propre chaîne. A noter également qu'elle a publié deux magazines, O The Oprah Magazine et O At Home. Décidément, une fois encore, le parcours d'Oprah Winfrey nous montre que peu importe le milieu dans lequel on grandit, seule la persévérance et l'ambition est capable d'élever notre vrai potentiel. Mais si vous suivez cette émission depuis le début, vous savez que la foi y apporte aussi sa contribution. Et oui, qui l'aurait cru, mais Oprah Winfrey est bien chrétienne, c'est en allant à l'église durant son adolescence qu'elle s'est forgée sa foi. À l'époque, on l'a surnommée la prédicatrice pour son incroyable capacité à réciter les versets de la Bible. Et pourquoi croyez-vous qu'elle est devenue une leader spirituelle comme certains la considèrent? Bref, Oprah est devenue un modèle pour bien des personnes. Pour elle, c'est bien sa foi en Dieu qui l'a amenée jusque-là et qui lui a permis de faire face aux nombreuses souffrances qu'elle a subies, notamment des viols dont elle a été victime lorsqu'elle était mineure. C'est pourquoi elle a écrit une lettre à la jeune fille de 19 ans qu'elle était, publiée dans le magazine O. Oprah s'est donc auto-conseillée de s'appuyer sur Dieu, une sorte d'écho à son passé difficile. Et dans une vidéo postée sur YouTube, elle a évoqué la façon dont la Bible a façonné sa vie. Aujourd'hui, dit-elle, je ressens l'amour à toute épreuve qu'est Dieu si profondément, si puissamment, de façon si pure dans mon cœur que cela me révèle et me porte. À son tour, elle a alors décidé d'aider les personnes en recherche spirituelle et en difficulté. Depuis 2015, elle a lancé une nouvelle émission spécialement prévue pour ça. Cela s'appelle Belief, croyance en anglais. Le but de ce nouveau show est d'explorer la recherche perpétuelle de l'espèce humaine et de se connecter avec quelque chose de plus grand qu'elle. Et voilà, une star, une fois, c'est terminé pour aujourd'hui. En espérant vous avoir un petit peu encouragé. Quant à nous, on se retrouve la semaine prochaine pour un nouveau numéro. D'ici là, portez-vous bien. Ciao tout le monde.
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0: Bonjour à tous, à la une de l'actualité, 67e jour de guerre au Moyen-Orient. Donald Trump menace l'Iran de bombardements plus intenses en cas de non-respect d'un éventuel accord. Washington affirme pourtant être proche d'un compromis pour ouvrir le détroit d'Ormuz. Et sur le terrain, les frappes se poursuivent au Liban et un porte-conteneur de CMA-CGM aurait été touché avec des marins blessés. La France assure ne pas être directement visée. Et l'espoir d'un accord au Moyen-Orient rassure les marchés. Les bourses européennes sont en forte hausse ce mercredi, portées par la perspective d'une réouverture du détroit d'Ormuz. Dans le même temps, les prix du pétrole reculent nettement. Le Brent repasse autour des 103 $ le baril. Le foyer d'antivirus sur un navire de croisière a fait de nouvelles victimes. Selon l'OMS, 8 personnes présentent des symptômes avec 3 cas confirmés. La souche détectée est celle des Andes, transmissible entre humains. Un Français a également été identifié comme un cas contact lors d'un vol pour Johannesburg. Le navire doit accoster aux Canaries dans les prochains jours. Marc Guillaume est nommé vice-président du Conseil d'État, la plus haute juridiction administrative. Jusqu'ici préfet d'Île-de-France, il quitte son poste après 6 ans. Cette nomination ouvre la voie à un jeu de chaises musicales au sommet de l'État. Dans l'affaire de la disparition de Manon Relandeau, son compagnon et principal suspect a été placé en détention provisoire en Algérie. Âgé de 41 ans, il est soupçonné d'enlèvement de mineurs et de meurtre par conjoint. Il a été arrêté fin avril avec leur bébé de 15 mois après avoir fui depuis la Loire-Atlantique. On est au mois de mai et les révisions commencent pour les examens. Problème, une étude montre que les élèves sont souvent mal préparés. Julie Pierret.
1: Oui, plus d'un élève sur deux affirme ne jamais avoir appris à réviser. Résultat, les méthodes restent souvent improvisées avec des techniques peu efficaces comme relire ses cours ou faire des fiches. Dans ces conditions, les révisions sont vécues comme une épreuve. 86% des élèves disent ressentir du stress pendant ces périodes, principalement à cause de la peur des résultats et de la charge de travail. Face à cette pression, les élèves adaptent leur comportement. Plus de 80% disent avoir déjà révisé tard dans la nuit au détriment du sommeil et près de 4 sur 10 consomment des produits pour tenir, du café aux boissons énergétiques. L'IA s'est aussi imposée dans les habitudes, utilisée par près de 80% des élèves, mais sans faire baisser ce stress.
0: Merci Julie. Enfin un mot de sport, les Bleus visent les quarts aux mondiaux de tennis de table. Emmenés par les frères Lebrun, l'équipe de France affronte le Portugal en 8e de finale à Londres. En cas de victoire, ils pourraient retrouver l'Angleterre ou le Brésil au tour suivant. Voilà pour l'actualité, bon après-midi à tous. 80.

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0: tous et bienvenue encore une fois dans notre émission On n'est pas là pour jouer de la flûte. Émission dans laquelle je vous fais part de mes coups de cœur musicaux toutes les semaines. Si vous avez suivi les derniers épisodes, vous savez que j'ai déjà présenté un artiste libanais. Et bah aujourd'hui, Rebelote. C'est donc d'un groupe libanais que je vais vous parler qui s'appelle
1: Mashrou Leila.
0: C'est tout de même bien mieux quand c'est prononcé par quelqu'un qui sait vraiment parler libanais. Mashrou Leila signifie en arabe libanais projet d'une nuit. C'est un groupe de rock alternatif indépendant qui a vu le jour en 2008 dans la capitale libanaise à Beyrouth, dans un atelier de musique à l'AUB, l'American University of Beirut. Le groupe est connu au Moyen-Orient et en Europe, mais nombreux sont les pays du Moyen-Orient qui censurent le groupe pour des raisons de blasphème, à cause de paroles satiriques et notamment d'une image de la Vierge avec le visage remplacé par celui de Madonna postée sur Facebook par le groupe. Image qui a fait scandale. On parle donc d'un groupe de rock alternatif, mais on note dans les chansons une certaine mélancolie qui apporte une douce beauté aux mélodies et à la voix, toujours teintée d'émotions que la langue arabe permet de très bien transmettre. Vous commencez à me connaître, pour moi la musique est une histoire d'émotions transmises. Les paroles dans les chansons de Mashrou Leila sont pour la plupart assez sombres et tristes. Elles parlent de religion, du monde qui va mal et dans le cas de notre premier zoom sur morceau, d'amour perdu.

Cette musique, sans doute la plus connue du groupe, s'appelle Fasaten. C'est la première que j'ai connue de ce groupe et je l'ai découverte lorsque j'étais encore au Liban, le matin de mon retour en France. Une inévitable nostalgie m'enveloppe, évidemment, quand j'écoute ce morceau. Le chanteur parle d'un amour impossible entre lui et une femme d'une autre religion et qui a dû l'abandonner pour cette raison. Cela illustre bien une des problématiques principales du Liban, la cohabitation des différentes confessions qui vivent sur le même territoire. Elle fait partie des musiques les plus calmes et douces du groupe, alors laissez-moi vous en présenter une un peu plus punchy.

0: L'extrait que je viens de vous passer vient du morceau Habibi de Mashrou Leila, la version jouée en live dans les ruines romaines de la ville de Baalbek au Liban. Ce morceau parle également d'un amour perdu. Le chanteur évoque un homme parlant un autre langage qui ne lui aurait laissé rien d'autre que son odeur sur les draps. Encore une chanson teintée de mélancolie, mais avec des notes davantage typiques du rock. Le groupe a donc un succès déjà bien installé au Moyen-Orient, quoique controversé, mais qu'en pensent les Européens? J'ai mené ma petite enquête, je vais vous en montrer les résultats, place au micro-trottoir. J'ai appelé des mélomanes pour leur demander leur avis sur Mashrou Leila, et voici les résultats que j'ai obtenus.
1: Ouais, du coup, j'étais très étonné de voir que Mashrou Leila a été invité au NPR Tiny Desk Concert. Le NPR, c'est une radio nationale américaine qui est très connue et qui invite régulièrement des artistes à venir faire des petits concerts dans leurs locaux devant leurs employés. Et alors, c'est souvent très intéressant parce que, bien sûr, ils invitent souvent des grandes pointures de la musique comme Adele, mais ils nous donnent aussi l'occasion de découvrir des perles, en l'occurrence, par exemple, Mashrou Leila. Donc, pour moi, le fait qu'ils étaient invités à cette radio dans ce contexte-là, c'est un vrai signe de qualité.
2: Je le trouve extrêmement sensible et je trouve que sa force, c'est vraiment l'émotion qu'il arrive à faire passer dans ses musiques. Et ce que ça dégage comme émotion, c'est une émotion hyper nostalgique, résiliente, un truc un peu comme ça. Et ça me fait grave penser à un truc, mais t'as un terme pour les Portugais, ils avaient ça. C'est un genre de nostalgie d'un royaume perdu, d'une grandeur et d'une gloire perdue, tu vois. Il y a un mot pour ça, je sais plus comment ça se dit. Et je trouve que ça fait un peu ça dans les émotions que ça dégage de Mashrou Leila.
0: Note de la rédaction, ce mot c'est saudade.
1: Maintenant, moi, ce à quoi je porte particulièrement attention en général quand j'écoute de la musique, c'est aussi les harmonies. Et là, pour le coup, avec Mashrou Leila, j'ai été servi, quoi. La fin de la chanson romane, il y a des harmonies. Et là, pour le coup, j'ai fini d'être convaincu à ce moment-là parce que c'est très maîtrisé. Et ça, je trouve que ça touche les bonnes notes, quoi. Ça joue les bonnes notes et ça me parle beaucoup.
0: Étant donné qu'aucun de mes deux interlocuteurs ne parle arabe, je leur ai demandé si la barrière de la langue leur posait un problème ou non.
1: Ça donne un petit voile de mystère parfois. Et ça permet aussi de se concentrer sur la musique dans sa globalité.
2: L'harmonie du son est magnifique. Et même quand, tout à l'heure, il y avait un clip, les deux clips que j'ai vus, un de Radio Romance ouais, et l'autre clip Romane, ces deux clips étaient très très esthétiques. Et du coup, j'ai le sentiment que ces paroles doivent l'être également. Et c'est là où c'est un petit peu dommage que je ne comprenne pas ce qu'ils disent. Mais ça ne m'empêche pas que le tout est extrêmement harmonieux et les sons sont superbes, même si je ne comprends pas.
0: Je leur ai demandé si le fait que le groupe était engagé dans leur texte faisait une différence pour eux.
1: Alors moi, personnellement, comme position, non, je m'en fiche de leurs convictions.
2: Ouais, mais ça rajoute d'autant plus d'émotion et de lourdeur le fait de savoir que ces paroles sont engagées. À l'émotion, la lourdeur qui se dégage déjà de la musique et de l'esthétisme des clips, là encore. La lourdeur au sens où c'est une atmosphère lourde, ce dont je te parlais tout à l'heure en disant qu'il y avait, qu'on sentait un sentiment de résilience et de nostalgie un petit peu, et ben c'est quelque chose d'assez lourd, je trouve. Et voilà. Et oui, du coup, ça ajoute ça, et ça me fait d'autant mieux comprendre d'ailleurs le premier clip Radio Romance, parce que ce clip-là, c'est un dessin animé, et dedans, t'as deux hommes qui se font des bisous et qui dansent en même temps. Et voilà. Et du coup, ça apporte carrément de la lumière là-dessus.
1: Moi, ce qui m'avait plus frappé, c'était les clips qu'ils ont faits, avec notamment des trucs anti-militaires, voilà, pour la paix. Donc, c'est des thématiques très fortes, très, très humaines. Et il y a un autre clip que j'ai trouvé magnifique, où il y a une femme voilée qui est en train de danser dans des ruines. Et il y a des plans absolument super. Et petit à petit, au début, elle est juste sur un camion accompagnée de quelques autres femmes, quoi. Et ensuite, il y a de plus en plus de femmes qui sont avec elle, qui apparaissent dans les ruines et tout ça. Et c'est vraiment très beau. Donc ouais, je trouve que les thèmes qui sont apportés dans leur clip, en tout cas, sont non seulement universels, mais en plus très forts. C'est plein de symbolique. Et la symbolique, c'est chouette parce que c'est libre d'interprétation. Donc même si on ne va pas forcément dans le sens où eux veulent nous guider, ça peut, ça amène à réfléchir et à se perdre un peu dans l'imaginaire, et ça, je trouve ça très chouette.
0: Mashrou Leila est donc un groupe de musique unique et qui commence déjà à se faire une bonne réputation en Europe, notamment. On arrive à la fin de mon émission, merci beaucoup de m'avoir écouté. J'espère que ce groupe vous aura plu et que je vous aurai fait découvrir de nouvelles musiques. Alors je vous dis à la semaine prochaine, bonne journée à toutes et à tous. Ciao!

0: Bonjour à tous, à la une de l'actualité, 67e jour de guerre au Moyen-Orient. Donald Trump menace l'Iran de bombardements plus intenses en cas de non-respect d'un éventuel accord. Washington affirme pourtant être proche d'un compromis pour ouvrir le détroit d'Ormuz. Et sur le terrain, les frappes se poursuivent au Liban et un porte-conteneur de CMA-CGM aurait été touché avec des marins blessés. La France assure ne pas être directement visée. Et l'espoir d'un accord au Moyen-Orient rassure les marchés. Les bourses européennes sont en forte hausse ce mercredi, portées par la perspective d'une réouverture du détroit d'Ormuz. Dans le même temps, les prix du pétrole reculent nettement. Le Brent repasse autour des 103 $ le baril. Le foyer d'antivirus sur un navire de croisière a fait de nouvelles victimes. Selon l'OMS, 8 personnes présentent des symptômes avec 3 cas confirmés. La souche détectée est celle des Andes, transmissible entre humains. Un Français a également été identifié comme un cas contact lors d'un vol pour Johannesburg. Le navire doit accoster aux Canaries dans les prochains jours. Marc Guillaume est nommé vice-président du Conseil d'État, la plus haute juridiction administrative. Jusqu'ici préfet d'Île-de-France, il quitte son poste après 6 ans. Cette nomination ouvre la voie à un jeu de chaises musicales au sommet de l'État. Dans l'affaire de la disparition de Manon Relando, son compagnon et principal suspect a été placé en détention provisoire en Algérie. Âgé de 41 ans, il est soupçonné d'enlèvement de mineurs et de meurtre par conjoint. Il a été arrêté fin avril avec leur bébé de 15 mois après avoir fui depuis la Loire-Atlantique. On est au mois de mai et les révisions commencent pour les examens. Problème, une étude montre que les élèves sont souvent mal préparés. Julie Pierret.
1: Oui, plus d'un élève sur deux affirme ne jamais avoir appris à réviser. Résultat, les méthodes restent souvent improvisées avec des techniques peu efficaces comme relire ses cours ou faire des fiches. Dans ces conditions, les révisions sont vécues comme une épreuve. 86% des élèves disent ressentir du stress pendant ces périodes, principalement à cause de la peur des résultats et de la charge de travail. Face à cette pression, les élèves adaptent leur comportement. Plus de 80% disent avoir déjà révisé tard dans la nuit au détriment du sommeil et près de 4 sur 10 consomment des produits pour tenir, du café aux boissons énergétiques. L'IA s'est aussi imposée dans les habitudes, utilisées par près de 80% des élèves, mais sans faire baisser ce stress.
0: Merci Julie. Enfin, un mot de sport, les Bleus visent les quarts aux mondiaux de tennis de table. Emmenés par les frères Lebrun, l'équipe de France affronte le Portugal en 8e de finale à Londres. En cas de victoire, ils pourraient retrouver l'Angleterre ou le Brésil au tour suivant. Voilà pour l'actualité. Bon après-midi à tous.

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1: Le Nouveau Messager est un média local, protestant et moderne. Ce bimestriel, tiré et distribué à plus de 40 000 exemplaires, joue la carte de la proximité, car Le Nouveau Messager, c'est une vingtaine d'éditions différentes définies par secteur géographique, de Vissembourg à Mulhouse. Caroline Lehmann, la rédactrice en chef du Nouveau Messager, nous vous emmène faire un tour en coulisses.
2: Alors, on y trouve évidemment tout ce qui a trait aux questions de foi, d'église, mais pas seulement. On essaye d'aborder les questions existentielles, sociopolitiques, quelles qu'elles soient. Parfois, on a des sujets dits vraiment lourds, sérieux. On a aussi des choses plus légères, notamment dans nos numéros d'été. Et à chaque fois, on essaye de voir comment ces sujets de la vie ordinaire peuvent être nourris par la foi, ou en tout cas être questionné par la Bible.
1: Le Nouveau Messager est un média qui aborde des sujets divers et variés, mais il s'adresse également à différents publics.
2: Il est distribué non seulement aux personnes qui sont déjà engagées dans les paroisses, dans les groupes, dans les églises, mais aussi plus largement à des personnes qui ne mettent pas forcément les pieds dans une église, qui en sont très très loin. On s'adresse vraiment à des gens qui ne sont pas de prime abord attirés par la religion en général et par la foi chrétienne et protestante en particulier. Donc moi je me sens vraiment à ma place parce que l'idée là c'est d'écrire le plus simplement possible pour des gens qui n'ont pas forcément les connaissances bibliques ou théologiques de base. Et ça, c'est un travail vraiment passionnant.
1: Un média qui s'adresse à plusieurs publics, donc à l'image du comité de rédaction qui se réunit toutes les 6 semaines environ afin de choisir les futurs sujets. Ce comité est composé de pasteurs, mais également de personnalités laïques, tous issus des différents secteurs d'édition du journal. Caroline Lehmann nous explique l'intérêt d'un tel système.
2: On fait le bilan du numéro précédent et puis on fait un grand brainstorming pour les numéros à venir. Donc on décide ensemble du contenu des différentes rubriques. Chacun amène ses idées et c'est tout l'intérêt aussi de partir des idées du terrain puisque c'est un journal pour le terrain.
1: Caroline Lehmann n'est pas seulement la rédactrice en chef du Nouveau Messager, elle est également pasteur dans la vie. Elle nous explique son ressenti par rapport à ces deux casquettes.
2: C'est en tant que pasteur, en fait, que je suis rédactrice en chef. En ce moment, je n'ai pas d'activité ni dans une paroisse, ni comme aumônier d'hôpital, ni comme quoi que ce soit d'autre. Donc tout mon temps, je consacre à ce magazine. C'est non seulement pas incompatible, mais c'est tout à fait cohérent qu'un pasteur soit dans cette équipe et peut-être même la dirige dans la mesure où on est un journal d'église.
1: Un média d'église qui se veut tout de même ouvert à tous. Si le métier de rédacteur demande d'être créatif et rigoureux, notamment dans la recherche de sujets et d'iconographie, Caroline Lehmann nous explique également qu'il faut anticiper tout en ayant du recul.
2: Il faut à la fois être en capacité d'anticiper. Qu'est-ce qu'on va écrire dans 2 mois, dans 4 mois, dans 6 mois, dans 1 an, pour tenir le cap. Et puis en même temps, être capable de se laisser bousculer par l'actualité, même si avec notre rythme de parution, c'est clair qu'on n'est pas un média qui est dans l'instantanéité. Justement, l'un des buts même du Nouveau Messager, c'est la prise de recul par rapport à l'instantanéité de l'actu et pas d'être dans le scoop tout le temps.
1: Le Nouveau Messager est donc un média protestant et régional ouvert sur le monde et sur les autres. Pour en savoir plus, je vous invite à aller faire un tour sur le site de l'UEPAL, de l'Union des Églises Protestantes d'Alsace et de Lorraine, à savoir le www.uepal.fr.
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0: Bonjour à tous, c'est Mickaël et bienvenue dans votre rendez-vous Une Star, Une Fois. Et aujourd'hui, je m'intéresse à l'acteur américain Mark Wahlberg. Et commençons de suite par une petite rétrospective de sa carrière d'acteur. Mark Wahlberg est né le 4 juin 1971 à Boston, dans le Massachusetts. Benjamin d'une famille de 9 enfants, Mark Wahlberg connaît une enfance difficile à cause du divorce de ses parents alors qu'il n'est âgé que de 11 ans. Cet éclatement du socle familial le fait sombrer dans la délinquance durant son adolescence. Et c'est après un passage en prison qu'il décide de prendre concrètement sa vie en main.
1: Il s'agirait de grandir.
0: Il se lance alors dans une courte carrière musicale en compagnie de son frère Donnie et forme le groupe New Kids on the Block. Cependant, après l'enregistrement de 2 albums studio, ce dernier se tourne vers le cinéma. Et comme tout jeune comédien en herbe, il débute par quelques apparitions dans des téléfilms avant de décrocher son premier vrai rôle dans le film Opération Shakespeare. Après ses premières expériences, il commence à attirer l'œil des grands metteurs en scène comme Paul Thomas Anderson dans le film Boogie Night en 1997 ou encore James Gray dans le thriller The Yards en 2000. Après des débuts prometteur, la carrière de Mark Wahlberg, ou Marky Mark comme on l'aime à le surnommer, est malmenée par des échecs au box-office. La preuve par des faits, en 2001, il obtient le rôle principal du remake du film La Planète des Singes, réalisé par Tim Burton. Néanmoins, ce projet de redémarrage de la franchise est un échec cuisant tant sur le plan commercial et critique.
2: À la boulette.
0: Les projets de suite sont donc remis au placard. Il enchaîne avec un nouveau raté critique et commercial l'année suivante, en 2002, avec le thriller La Vérité sur Charlie de Jonathan Demme, metteur en scène pourtant du film oscarisé Philadelphia. Comme quoi, même si la carrière d'un artiste se construit sur des choix mûrement réfléchis, tout ne se passe pas comme prévu et Mark Wahlberg en a ainsi fait les frais. Mais tout ne s'arrête pas pour lui, heureusement, puisqu'en

0: 2006, il rejoint la distribution hors norme du film Les Infiltrés de Martin Scorsese. Il est ainsi entouré de Leonardo DiCaprio, Matt Damon ou encore Jack Nicholson. Il incarne ainsi le sergent Dinam chargé de mettre la main sur le chef mafieux Frank Costello, interprété donc par Jack Nicholson. Son rôle lui vaut même être nominé pour l'Oscar du meilleur second rôle en 2007.
1: Donovitz, c'est le deuxième meilleur.
0: Et après ce film, il continue à s'impliquer dans des films plus intimistes, comme le film Lovely Bones de Peter Jackson, mais c'est à travers des films d'action que sa carrière redémarre sur les chapeaux de roue. Il intègre par conséquent deux franchises très lucratives qui remportent un vif succès auprès du public, à savoir Transformers en 2014, ainsi que la comédie Ted en 2012 et sa suite Ted 2 sortie en 2015. Dernièrement, on a pu le voir dans le dernier film de Ridley Scott, Tout l'argent du monde, sorti en décembre dernier. Au vu de sa carrière, je dirais que l'audace et la persévérance sont deux qualificatifs qui lui vont bien. De petit délinquant dans un quartier pauvre, acteur-producteur reconnu dans le milieu du cinéma, c'est un parcours hallucinant. On peut donc se demander si la foi n'y est pas pour quelque chose. Et la foi a bien sûr quelque chose à voir là-dedans. Ayant baigné dans le catholicisme dans sa jeunesse, il avoue aujourd'hui être un catholique pratiquant et c'est ce qui lui confère paix et sérénité dans sa vie. Il confie même lors d'une interview au Catholic Herald en 2012 que sa foi en Dieu est l'aspect le plus important de sa vie. Plus que ça même, puisqu'il affirme haut et fort que sa foi l'a sauvé. En effet, tout aurait pu peut-être mal finir s'il s'était laissé entraîner dans la violence et l'indélinquance. Dans un numéro du magazine Just For You, en 2012, il revient sur cette transformation. Je ne veux pas de cette vie, et j'ai fait le choix de me concentrer sur ma foi et j'ai pu m'en sortir. Pas simple, dit-il, mais je voulais prouver aux gens qu'un changement était possible et que je pouvais avoir un impact positif sur les gens. Aujourd'hui, il regarde le passé sous un angle différent, allant même à évoquer des erreurs de parcours. Il fait référence, bien sûr, au film Boogie Night, je vous en parlais au début, où il incarnait la star du porno Dick Diggler. Maintenant, Mark Wahlberg est un homme comblé, père de famille, bien dans ses baskets, et compte sur Dieu pour l'encourager à être un bon père, un bon mari et un exemple pour les gens qui l'entourent. Et je terminerai par ces mots prononcés par Mark Wahlberg, je veux servir Dieu et être quelqu'un de bon. Allez, une star une fois, c'est fini pour aujourd'hui. On se retrouve la semaine prochaine pour un nouveau numéro. Ciao tout le monde.
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0: 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Bonsoir à tous, à la une de l'actualité, le porte-avions, le Charles de Gaulle, a franchi le canal de Suez et se rapproche du Golfe. Un prépositionnement stratégique annoncé par Paris pour être prêt à sécuriser le détroit d'Ormuz. Une mission portée avec le Royaume-Uni, mais qui ne serait lancée qu'après une désescalade du conflit. Une quarantaine de pays participent déjà à la planification de cette coalition dite « défensive ». Le navire de croisière bloqué au large du Cap-Vert doit accoster d'ici 3 jours à Tenerife, aux Canaries. 3 cas suspects d'antivirus ont déjà été évacués vers les Pays-Bas. L'OMS évoque 8 cas au total, dont 3 confirmés. Mais selon l'organisation, le risque global est faible. Et sauf situation critique, les passagers étrangers seront rapatriés chez eux après une évaluation sanitaire. On en sait un peu plus sur l'indemnité carburant pour les grands rouleurs. Cette aide de 50 euros doit être versée en juin aux travailleurs modestes pénalisés par la hausse des prix à la pompe. Les demandes ouvriront le 27 mai sur impots.gouv.fr via un formulaire sécurisé. Il faudra notamment renseigner son numéro fiscal, sa plaque d'immatriculation et sa carte grise. Des contrôles seront menés avec les assureurs pour éviter les fraudes. Le long week-end du 8 mai s'annonce chargé sur les routes. Bison futé, voie rouge dès jeudi dans le sens des départs, surtout en Île-de-France. Les automobilistes sont invités à partir avant 14h ou après 22h pour éviter les bouchons. La journée de vendredi restera compliquée en matinée et les axes vers la Méditerranée comme l'A6 et l'A7 seront particulièrement fréquentés. Le moustique tigre, de retour partout en France. Les agences régionales de santé appellent à la vigilance face à cet insecte qui peut transmettre des maladies comme la dengue, le chikungunya ou encore le Zika. Un dispositif de surveillance est en place jusqu'à fin novembre. Et pour limiter la prolifération, certains ont leurs astuces.
1: Donc c'est un appareil, on met de la citronnelle dedans et ça s'évapore. Depuis, je suis tranquille.
2: À la maison, moi j'ai mis en place un système, c'est des pièges. Des pièges à moustiques. Donc ils viennent récupérer les moustiques, ça les attire et ça vient les emprisonner. Ponctuellement, quand on fait des soirées à l'extérieur, on peut mettre des spirales. Et après, ma grosse astuce, malgré tout, pour ne pas se faire piquer dans la maison, ça va plus être de fermer les fenêtres, les volets, passer une certaine heure en fait. Hein, ils sortent plutôt fin d'après-midi.
0: Un reportage de Myline Desbacq. En tennis, nouvelle déception pour Loïse Boisson. La numéro 1 française a été éliminée dès le premier tour du tournoi de Rome, battue en 2-7 par la Tchèque Kateřina Siniaková. Et c'est une mauvaise nouvelle à 3 semaines seulement de Roland-Garros. Voilà pour l'actualité. Bonne fin de journée.

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1: La fourchette, un outil blasphématoire. La fourchette est un objet identitaire de notre culture. Sans elle, il serait assez pénible de manger son plat. Et oui, c'est un outil dînatoire indispensable de la table occidentale. Et pourtant, même si la fourchette apparaît très tôt dans l'histoire, elle est utilisée très tard en Europe. D'ailleurs, son arrivée en Italie a été reçue comme une vraie provocation contre l'Église. Dès sa venue, la fourchette n'est pas appréciée par l'institution chrétienne. Selon elle, l'être humain a été créé avec des doigts pour qu'il puisse toucher et manger la nourriture de Dieu. Pierre Damien, un fervent moine italien, a été visiblement horrifié par l'usage de la fourchette. Voici son témoignage sur les manières d'une princesse vénitienne. Tel était le luxe de ses habitudes. Elle n'a pas daigné toucher sa nourriture avec ses doigts, mais plutôt ordonné à ses eunuques de tout découper en petits morceaux, qu'elle empalait ensuite sur une espèce d'instrument à deux dents avant de le porter à sa bouche. Et oui, même si la désapprobation de l'Église n'empêche pas la production de fourchettes, elle reste pendant très longtemps un objet rare et incompris. Aujourd'hui, la fourchette n'est plus un objet blasphématoire, mais attention, car beaucoup de cultures continuent tout de même à manger avec les mains.
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1: Bonsoir à tous, à la une de l'actualité, le porte-avions le Charles de Gaulle a franchi le canal de Suez et se rapproche du Golfe, un prépositionnement stratégique annoncé par Paris pour être prêt à sécuriser le détroit d'Ormuz, une mission portée avec le Royaume-Uni mais qui ne serait lancée qu'après une désescalade du conflit. Une quarantaine de pays participent déjà à la planification de cette coalition dite « défensive ». Le navire de croisière bloqué au large du Cap-Vert doit accoster d'ici 3 jours à Tenerife, aux Canaries. 3 cas suspects d'antivirus ont déjà été évacués vers les Pays-Bas. L'OMS évoque 8 cas au total, dont 3 confirmés. Mais selon l'organisation, le risque global est faible. Et sauf situation critique, les passagers étrangers seront rapatriés chez eux après une évaluation sanitaire. On en sait un peu plus sur l'indemnité carburant pour les grands rouleurs. Cette aide de 50 euros doit être versée en juin aux travailleurs modestes pénalisés par la hausse des prix à la pompe. Les demandes ouvriront le 27 mai sur impots.gouv.fr via un formulaire sécurisé. Il faudra notamment renseigner son numéro fiscal, sa plaque d'immatriculation et sa carte grise. Des contrôles seront menés avec les assureurs pour éviter les fraudes. Le long week-end du 8 mai s'annonce chargé sur les routes. Bison futé voie rouge dès jeudi dans le sens des départs, surtout en Île-de-France. Les automobilistes sont invités à partir avant 14h ou après 22h pour éviter les bouchons. La journée de vendredi restera compliquée en matinée et les axes vers la Méditerranée comme l'A6 et l'A7 seront particulièrement fréquentés. Le moustique tigre, de retour partout en France. Les agences régionales de santé appellent à la vigilance face à cet insecte qui peut transmettre des maladies comme la dengue, le chikungunya ou encore le Zika. Un dispositif de surveillance est en place jusqu'à fin novembre. Et pour limiter la prolifération, certains ont leurs astuces.
2: Donc c'est un appareil, on met de la citronnelle dedans et ça s'évapore. Depuis, je suis tranquille.
3: À la maison, moi j'ai mis en place un système, c'est des pièges. Des pièges à moustiques. Donc ils viennent récupérer les moustiques, ça les attire et ça vient les emprisonner. Ponctuellement, quand on fait des soirées à l'extérieur, on peut mettre des spirales. Et après, ma grosse astuce, malgré tout, pour ne pas se faire piquer dans la maison, ça va plus être de fermer les fenêtres, les volets, passer une certaine heure en fait. Hein, ils sortent plutôt fin d'après-midi.
1: Un reportage de Miline Desbac. En tennis, nouvelle déception pour Loïse Boisson, la numéro 1 française, a été éliminée dès le premier tour du tournoi de Rome, battue en 2-7 par la Tchèque Kateřina Siniaková. Et c'est une mauvaise nouvelle à 3 semaines seulement de Roland-Garros. Voilà pour l'actualité. Bonne fin de journée à tous.
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4: Hey, aujourd'hui dans le coup de cœur de Calvin, Jonathan Richman.

0: Une vision. Une épiphanie en plein milieu du désert israélien. Jonathan, tu ferais un groupe de rock. Jonathan rentre donc aux États-Unis et forme le dit groupe de rock.
1: Un peu d'histoire.
0: Jonathan Richman forme son groupe les Modern Lovers, les amoureux modernes, en 1970. Et réussit à tout dire en un album publié de manière posthume en 1976. Inutile de vous apprendre que cet album des Modern Lovers est un des meilleurs disques de musique à guitare de toute l'histoire. Citons les morceaux Roadrunner ou encore Pablo Picasso.

0: Pourtant, Jonathan Richman, à la suite de ça, reformera son groupe en en changeant un poil la direction artistique, avec des chansons de plus en plus simples, comme s'il cherchait à convaincre à la fois les petits et les grands, jusqu'à partir en solo à la fin des années 80. Après l'excellent Jonathan Goes Country, sort en 1992 un album essentiel, I, Jonathan.
1: Le contexte ?
0: Si le titre peut se traduire par « Moi, Jonathan », c'est parce que Richman se présente simplement à travers cet album, comme un songwriter pour tous, évoquant l'Amérique candide des années 50 et 60, la fête, les étés dansants et rock'n'roll, tantôt sur la plage, tantôt dans un diner. Et évidemment, rend hommage au Velvet Underground, le groupe fondé par Lou Reed et John Cale, ce dernier qui a produit ce fameux premier album des Modern Love.

Jonathan Richman y reprend même dans ce disque quelques secondes d'un des plus grands morceaux de tous les temps du Velvet, le morceau Sister Ray. Mais le morceau étonnant que je vais vous présenter, c'est celui qui raconte l'arrivée du naïf Jonathan dans un bar, qui ne se rend pas tout de suite compte qu'il est tombé dans un bar gay, lesbien pour être plus précis. Le titre, I was dancing in a lesbian bar. Écoutez pour voir.

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2: J'étais absolument fan quand j'étais collégienne de la comédie musicale Mozart l'Opéra Rock. Mise en scène par Olivier Dahan et produite par Devatia et Albert Cohen, elle réunit sur scène clavecin et guitare électrique, plongeant le spectateur dans la vie de Mozart. Et la chanson de cette comédie musicale qui m'a le plus marquée, c'est Le bien qui fait mal, et on l'écoute tout de suite.

0: Bonsoir à tous, à la une de l'actualité, le porte-avions le Charles de Gaulle a franchi le canal de Suez et se rapproche du Golfe, un prépositionnement stratégique annoncé par Paris pour être prêt à sécuriser le détroit d'Ormuz, une mission portée avec le Royaume-Uni mais qui ne serait lancée qu'après une désescalade du conflit. Une quarantaine de pays participent déjà à la planification de cette coalition dite « défensive ». Le navire de croisière bloqué au large du Cap-Vert doit accoster d'ici 3 jours à Tenerife, aux Canaries. 3 cas suspects d'antivirus ont déjà été évacués vers les Pays-Bas. L'OMS évoque 8 cas au total, dont 3 confirmés. Mais selon l'organisation, le risque global est faible. Et sauf situation critique, les passagers étrangers seront rapatriés chez eux après une évaluation sanitaire. On en sait un peu plus sur l'indemnité carburant pour les grands rouleurs. Cette aide de 50 euros doit être versée en juin aux travailleurs modestes pénalisés par la hausse des prix à la pompe. Les demandes ouvriront le 27 mai sur impots.gouv.fr via un formulaire sécurisé. Il faudra notamment renseigner son numéro fiscal, sa plaque d'immatriculation et sa carte grise. Des contrôles seront menés avec les assureurs pour éviter les fraudes. Le long week-end du 8 mai s'annonce chargé sur les routes. Bison futé, voie rouge dès jeudi dans le sens des départs, surtout en Île-de-France. Les automobilistes sont invités à partir avant 14h ou après 22h pour éviter les bouchons. La journée de vendredi restera compliquée en matinée et les axes vers la Méditerranée comme la 6 et la 7 seront particulièrement fréquentés. Le moustique tigre, de retour partout en France. Les agences régionales de santé appellent à la vigilance face à cet insecte qui peut transmettre des maladies comme la dengue, le chikungunya ou encore le Zika. Un dispositif de surveillance est en place jusqu'à fin novembre. Et pour limiter la prolifération, certains ont leurs astuces.
1: Donc c'est un appareil, on met de la citronnelle dedans et ça s'évapore. Depuis, je suis tranquille.
2: À la maison, moi j'ai mis en place un système, c'est des pièges. Des pièges à moustiques, donc ils viennent récupérer les moustiques, ça les attire et ça vient les emprisonner. Ponctuellement, quand on fait des soirées à l'extérieur, on peut mettre des spirales. Et après, ma grosse astuce malgré tout pour ne pas se faire piquer dans la maison, ça va plus être de fermer les fenêtres, les volets, passer une certaine heure en fait, hein, ils sortent plutôt fin d'après-midi.
0: Un reportage de Myline Desbacs. En tennis, nouvelle déception pour Loïse Boisson, la numéro 1 française, a été éliminée dès le premier tour du tournoi de Rome, battue en 2-7 par la tchèque Kateřina Siniaková. Et c'est une mauvaise nouvelle à 3 semaines seulement de Roland-Garros. Voilà pour l'actualité. Bonne fin de journée à tous.

0: idées reçues sur l'aide au développement. Le temps d'un œuf à la coque. Bonjour Nicolas.
1: Bonjour Gladys.
0: Alors, contre le réchauffement climatique, la meilleure solution semble bien être de consommer des produits locaux et de saison. Alors, dans ce cas, quand on pense au commerce équitable, aussi généreux soit-il, on se dit que c'est peut-être pas la meilleure façon de lutter contre le réchauffement climatique en faisant venir des produits de l'autre bout de la planète.
1: Alors, le commerce équitable consiste effectivement à importer des produits des pays en développement à un prix plus juste. On pourrait alors penser, comme vous le faites remarquer, que le commerce équitable est une fausse bonne idée, au moins écologiquement parlant. Mais seulement, pour ne s'en tenir qu'à l'alimentaire, on est obligé de constater que l'on ne peut pas tout produire localement.
0: Et oui, il y a un certain nombre d'aliments qu'on consomme tous les jours, qui ne poussent pas sous nos latitudes tempérées.
1: Ouais, on peut penser au café, au thé, au chocolat, pour ne citer que les produits les plus emblématiques du commerce équitable. Et donc, à moins de supprimer radicalement toute consommation de ces produits, ce que je ne pense pas que nous soyons capables de faire, nous continuerons à les importer de loin. Et donc dans ce cas, autant que ces différents produits proviennent du commerce équitable.
0: Vu sous cet angle, alors c'est vrai qu'il ne faudrait pas non plus tomber dans de la démagogie. D'ailleurs, les produits du commerce équitable se veulent souvent plutôt écologiques, non ?
1: Alors attention à la confusion des termes. Un produit équitable ne signifie pas pour autant qu'il est bio. Bon, néanmoins, il faut quand même préciser qu'en règle générale, les productions équitables sont plutôt respectueuses de l'environnement. Dans ce sens, on peut alors dire que les produits équitables sont presque toujours écologiques.
0: Mais alors, comment on peut y voir clair dans tout cela, entre équitable, écologique ? Est-ce qu'on peut se fier à différents labels ?
1: Il existe différents labels de commerce équitable, comme Fairtrade ou Max Havelaar, qui tiennent compte de cette dimension et s'engagent, au travers de critères environnementaux, à prendre soin des ressources naturelles ou à éviter le recours à des pesticides. Il y a d'autres labels qui vont encore un peu plus loin et qui traitent de produits qui sont à la fois issus du commerce équitable et de l'agriculture biologique, pour n'en citer qu'un parmi d'autres, Écosser équitable.
0: Mais alors malgré tout, exception faite du café, du thé ou des autres produits de ce type qui ne poussent pas chez nous, si une denrée peut être produite localement, pour l'environnement, c'est finalement mieux.
1: Alors là encore, il faut se méfier des apparences et rester un peu plus prudent. Il peut arriver que parfois le bilan carbone ne soit pas toujours en faveur d'une production locale. Le bilan carbone d'un produit consiste à calculer le total des émissions de gaz à effet de serre que sa production occasionne. Donc on pourrait légitimement penser que moins un produit voyage, meilleur sera son bilan carbone. Or ça ne semble pas toujours être systématique. Elle vaut ce qu'elle vaut, mais une étude menée par une association suisse, Climatop, a pu montrer que la nuisance climatique d'un sucre paraguayen pouvait être de près de 33% inférieure à celle d'un sucre suisse ou allemand.
0: Mais alors, comment on peut expliquer un résultat aussi surprenant ?
1: Alors, plusieurs raisons peuvent être avancées. Premièrement, le sucre paraguayen de l'étude en question était bio. Deuxièmement, la production de canne à sucre requiert bien moins d'énergie que celle de la betterave sucrière. Et enfin, troisièmement, le transport par bateau se trouve être très peu polluant.
0: Alors si on doit retenir deux idées sur ce sujet, c'est déjà qu'on ne peut pas produire tout localement, alors autant choisir des produits venant du commerce équitable s'il s'agit de leur faire traverser la moitié de la planète. Et puis il faut également garder en tête que parfois le bilan carbone d'une production locale est plus élevé qu'un produit venant de loin, puisqu'il y a plein d'autres paramètres que le transport qui rentrent en compte. 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

0: Bonsoir à tous, à la une de l'actualité, le porte-avions le Charles de Gaulle a franchi le canal de Suez et se rapproche du Golfe, un prépositionnement stratégique annoncé par Paris pour être prêt à sécuriser le détroit d'Ormuz, une mission portée avec le Royaume-Uni mais qui ne serait lancée qu'après une désescalade du conflit. Une quarantaine de pays participent déjà à la planification de cette coalition dite « défensive ». Le navire de croisière bloqué au large du Cap-Vert doit accoster d'ici 3 jours à Tenerife, aux Canaries. 3 cas suspects d'antivirus ont déjà été évacués vers les Pays-Bas. L'OMS évoque 8 cas au total, dont 3 confirmés. Mais selon l'organisation, le risque global est faible. Et sauf situation critique, les passagers étrangers seront rapatriés chez eux après une évaluation sanitaire. On en sait un peu plus sur l'indemnité carburant pour les grands rouleurs. Cette aide de 50 euros doit être versée en juin aux travailleurs modestes pénalisés par la hausse des prix à la pompe. Les demandes ouvriront le 27 mai sur impots.gouv.fr via un formulaire sécurisé. Il faudra notamment renseigner son numéro fiscal, sa plaque d'immatriculation et sa carte grise. Des contrôles seront menés avec les assureurs pour éviter les fraudes. Le long week-end du 8 mai s'annonce chargé sur les routes. Bison futé, voie rouge dès jeudi dans le sens des départs, surtout en Île-de-France. Les automobilistes sont invités à partir avant 14h ou après 22h pour éviter les bouchons. La journée de vendredi restera compliquée en matinée et les axes vers la Méditerranée comme la 6 et la 7 seront particulièrement fréquentés. Le moustique tigre, de retour partout en France. Les agences régionales de santé appellent à la vigilance face à cet insecte qui peut transmettre des maladies comme la dengue, le chikungunya ou encore le Zika. Un dispositif de surveillance est en place jusqu'à fin novembre. Et pour limiter la prolifération, certains ont leurs astuces.
1: Donc c'est un appareil, on met de la citronnelle dedans et ça s'évapore. Depuis, je suis tranquille.
2: À la maison, moi j'ai mis en place un système, c'est des pièges. Des pièges à moustiques, donc ils viennent récupérer les moustiques, ça les attire et ça vient les emprisonner. Ponctuellement, quand on fait des soirées à l'extérieur, on peut mettre des spirales. Et après, ma grosse astuce malgré tout pour ne pas se faire piquer dans la maison, ça va plus être de fermer les fenêtres, les volets, passer une certaine heure en fait, hein, ils sortent plutôt fin d'après-midi.
0: Un reportage de Mylène Desbacs. En tennis, nouvelle déception pour Loïse Boisson, la numéro 1 française, a été éliminée dès le premier tour du tournoi de Rome, battue en 2-7 par la Tchèque Kateřina Siniaková. Et c'est une mauvaise nouvelle à 3 semaines seulement de Roland-Garros. Voilà pour l'actualité. Bonne fin de journée à tous.
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3: On aime toutes et tous les jeux vidéo. Et vous savez ce que les jeux vidéo ils aiment bien ? Qu'on les achète. Et il y en a un qui excelle là-dedans. Aujourd'hui, dans Daily Binary, on va parler du jeu vidéo le plus vendu de tous les temps.
4: Et histoire de faire un minimum durer le suspense, sinon cet épisode s'arrêterait à cette phrase, on va essayer de vous faire deviner le jeu en question. Vous êtes prêts ? Top !
3: Avec un développement débuté en 2009 et une sortie officielle 2 ans plus tard, j'ai passé la barre des 200 millions d'exemplaires vendus en mai 2020.
4: Connu pour avoir été à l'origine conçu par une seule personne, j'ai réussi au fil des années à fédérer une communauté aujourd'hui constituée de plus de 100 millions de joueurs actifs par mois.
3: Je suis sorti sur plus d'une dizaine de supports et ai été traduit en plus de 139 langues. Jeu de type bac à sable avec la part belle faite à la génération procédurale, au minage, à la construction, au craft. Je suis...
4: Bon, c'était Minecraft, si vous ne l'avez pas deviné. Un sacré phénomène de société qui ne cesse d'engranger des millions et des millions de dollars de bénéfices année après année. Tout ça en reprenant l'idée des Lego. Fallait y penser.
3: C'était Daily Binary. Rendez-vous la semaine prochaine pour une nouvelle dose de culture générale sur le...

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1: 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Paroles de nos aînés. Une petite pensée sur la construction d'une maison.
2: On est allé à Cronenbourg. Alors, à côté, il y a des maisons familiales, tout un quartier, avec jardin. Moi, j'avais un bébé sur le bras, et mon mari avait le petit garçon aussi, à la main. Alors, une dame qui travaillait dans un jardin, elle dit à son mari, « Mais regarde, ce jeune, il cherche aussi un logement. » J'ai vu qu'il y avait une maison.

0: maison avec 3 étages. Nouvelle. Alors je dis à cette dame dans le jardin, ça? Elle a dit, mais non, vous pourriez aussi construire, vous. Alors on a ri, a dit nous. Un jeune couple, non, on n'a pas l'argent pour. Mais si, au départ, votre famille devra un peu vous aider. Et après, vous payez comme un loyer. Et si votre mari a un bon salaire, ça doit se faire. Alors, ils ont donné l'adresse pour s'adresser à ce monsieur. C'est un professeur qui s'occupait de ça. Et comme ça, on est arrivé à construire à Kronenbourg, où on a habité pendant une trentaine d'années.
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1: Bonjour à tous. Aujourd'hui dans Allons au théâtre, un spectacle d'humour à la fois drôle mais aussi touchant. Anesthésie générale de Jérémy Ferrari.

0: Le nouveau spectacle de Jérémy Ferrari traite du système de santé français. Il y dénonce le fonctionnement de la sécurité sociale, certains médicaments comme l'homéopathie, ou encore le manque d'aide accordée aux hôpitaux et au personnel soignant. Comme toujours, ces spectacles sont documentés. Jérémy Ferrari a sur scène les classeurs avec ses recherches, ainsi que le code de la santé publique. Pour chaque spectacle, l'humoriste travaille pendant 2 ans, 2 années pendant lesquelles il fait des recherches, recueille des témoignages de médecins et infirmiers, mais aussi de patients via une boîte mail mise en place pour son public. Pour ce spectacle, Jérémy Ferrari a même fait des heures de garde aux urgences afin d'être immergé dans la réalité du personnel soignant. On peut parler d'un travail journalistique qu'il transforme pour en faire un spectacle d'humour et de dénonciation, mais aussi humain, sincère et au service du public. Ce spectacle, contrairement au précédent, est beaucoup plus intime, parce qu'il y fait ce qu'il n'a jamais fait avant. Il parle de lui et de ses propres problèmes de santé. Il le dit lui-même, ce sont les passages les plus drôles du spectacle, parce que s'il est capable de sarcasme et de dérision sur tous les sujets, il se lâche encore plus quand il s'agit de lui. Il cherche aussi à transmettre un message concernant les maladies invisibles dont il est atteint, comme les troubles obsessionnels, les troubles de l'attention ou même l'alcoolisme. Il veut montrer par ses passages de confession et d'humilité que si lui s'en est sorti, tout le monde peut le faire. Il le dit très clairement. Ce n'est pas un spectacle de dénonciation, c'est un spectacle de vengeance personnelle. Les spectacles de Jérémy Ferrari vont au-delà du simple spectacle d'humour. Ce sont des véritables shows son et lumière. La musique et la lumière sont composées par Fat Lame. La musique a des consonances électro et épiques et s'accorde aux jeux de lumière. Les jeux de lumière évoluent souvent, elles précèdent l'humoriste et terminent le spectacle après son départ. En plus de la musique, des voix se font entendre, des extraits d'émissions santé, d'informations et même d'interviews. Il y a aussi un bip angoissant d'électrocardiogramme. Ces sons résonnent au début du spectacle, plongeant lentement les spectateurs dans l'ambiance. Il est temps pour moi de vous donner mon avis sur ce spectacle.
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0: J'ai dû voir le spectacle 2 fois avant de pouvoir écrire cette chronique. D'abord car c'est très riche en informations et qu'il y a énormément de choses à voir et à entendre, mais aussi car étant fan de cet humoriste, j'ai préféré le voir 2 fois avant d'avoir assez de recul pour en parler. Il y a une chose pour laquelle le recul n'y changera rien. C'est un spectacle bouleversant. Voir un artiste sur scène se dévoiler comme il le fait, c'est marquant, incroyable de sincérité et très humain. On ne s'attend pas à ça d'un spectacle d'humour, encore moins d'un humoriste pudique, engagé et cinglant comme Jérémy Ferrari. C'est une mise à nu qui lui vaut une standing ovation chaque soir depuis qu'il a commencé sa tournée. D'un point de vue humoristique, c'est très drôle. Jérémy Ferrari associe à sa marque de fabrique, l'humour noir, des moments très absurdes, des personnages loufoques et beaucoup d'énergie. J'ai eu des vrais fous rires face à l'énergie déployée et à l'absurdité soudaine et décalée dont il faisait preuve. Il y a dans son spectacle des moments de stand-up, c'est-à-dire des adresses directes à nous, public, mais aussi des sketchs dans lesquels, là encore, les informations et histoires racontées sont tirées d'histoires vraies du monde de la santé. Dans ses sketchs, il fait des clins d'œil à ses différents spectacles, très appréciés par les spectateurs fidèles. Comme toujours, il y a des interactions avec le public. Jérémy Ferrari fait même monter une personne sur scène. La 2e fois que j'ai vu le spectacle, c'était à Sosheim. Il y avait beaucoup de complicité et de sympathie entre l'artiste et le public alsacien. Un public qu'il aime retrouver pour sa générosité et son accueil chaleureux. Enfin, d'un point de vue dénonciation, j'étais un peu restée sur ma faim la première fois lorsque j'ai assisté à la première du spectacle. Je trouvais que ça manquait d'équilibre entre la partie personnelle et la partie dénonciation et dossier. Mais 1 mois plus tard, lorsque je l'ai revu à Sosheim, l'équilibre était rétabli. Une fois encore, Jérémy Ferrari éduque et informe son public grâce à des mots simples, une plume acérée et engagée et un humour décapant qui font d'anesthésie générale un spectacle d'humour complet, drôle, sincère, émouvant et engagé. Et dans notre société actuelle, ça fait du bien. Vous pouvez réserver vos places directement sur le site internet darksmile.tickets. Il est important aussi de souligner que toutes les sources du spectacle sont téléchargeables sur son site internet jeremyferrari.fr. Bonne journée à tous et n'oubliez pas, le théâtre, c'est une nouvelle découverte à chaque fois que les 3 coups résonnent.
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1: Avec Patrick Victor, directeur de Portes Ouvertes, le mot imposé est aujourd'hui URSS.
2: Le ministère de Portes Ouvertes a débuté en 1955, à l'époque où l'Union soviétique était très très présente dans les pays de l'Est. Ce qui me vient comme image en tête, c'est Frère André qui prêchait dans une église à Prague le premier dimanche de l'invasion soviétique en Tchécoslovaquie en 1968. Dès qu'il a vu à la télévision l'invasion soviétique en Tchécoslovaquie de l'époque, le lendemain, il est parti, il a pris sa Citroën et il l'a rempli de Bible et il a foncé à 160 km à l'heure pour faire les 1200 km. Il arrive à la frontière tchécoslovaque. Il y a une longue file de voitures qui vient en sens opposé et lui rentre dans le pays. On dit, mais vous êtes fou, tout le monde essaye de quitter le pays et vous, voiture, une plaque néerlandaise, vous essayez de rentrer, on ne comprend pas. Mais passé, il va prêcher dans une église à Prague pour encourager les chrétiens pragois par rapport à cette invasion soviétique.
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1: Avec Françoise Caron, présidente des AFP, Association Familiale Protestante, le mot imposé est aujourd'hui compromis.
2: C'est pas un mot que j'aime vraiment. J'aime bien accord, au risque de renoncer à certaines choses, mais c'est une autre notion encore que celle du compromis. J'aime pas me compromettre. J'ai l'impression d'abandonner quelque chose de juste et de bon pour être en paix, pour avancer avec l'autre. Par contre, j'aime bien me casser la tête pour m'accorder au pas de l'autre, même s'il est différent, même si ce qu'il est me bouscule et si je pense pas pareil. Alors ce à quoi je vais renoncer, je vais l'avoir fait en toute conscience, pleine liberté, et ça touchera pas à ce qu'il y a de fondamental en moi. Je changerai le mot compromis en capacité de s'accorder malgré tout.
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2: Aujourd'hui, j'avais envie de partager avec vous une chanson qui me rappelle une période très dure mais en même temps très amusante de ma vie. Je vivais à l'époque à Nice en colocation et ma coloc, je lui fais un petit bisou au passage, écoutait tout le temps cette chanson en faisant la vaisselle. Et c'est resté. Aujourd'hui, j'ai associé Take Me On avec elle et quand je l'entends, je repense à tous ces bons moments passés dans notre appartement. Alors on écoute cette chanson tout de suite.

0: C'était Take Me On de A, une chanson qui date de 1985 et qui me fait beaucoup danser.
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2: 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Le temps d'un œuf à la coque. Bonjour Nicolas.
3: Bonjour Gladys.
2: Alors, terrorisme, ça a sans doute été le mot le plus utilisé dans les médias en 2015 en France notamment. Et après l'effroi des tragiques événements, le débat s'est centré sur la cause de ces actes. Est-ce qu'on peut en rappeler la teneur ?
3: Suite aux attentats de Paris du 13 novembre, le Premier ministre Manuel Valls a exprimé sa défiance envers l'analyse sociale et culturelle de la violence terroriste en affirmant, je cite, « qu'expliquer le djihadisme, c'était déjà vouloir un peu excuser ». De nombreux sociologues se sont alors élevés contre cette position en argumentant que l'on peut chercher à comprendre quelque chose sans pour autant le justifier. Et qu'il est même nécessaire de s'interroger sur les racines du terrorisme, notamment si l'on veut pouvoir s'y opposer.
2: Pour certains, d'ailleurs, la pauvreté serait la cause principale du terrorisme. Que penser de cette hypothèse ?
3: Oui, effectivement, certaines personnes défendent cette idée. Elles justifient alors leur position en expliquant que les terroristes qui passent à l'acte en Occident sont souvent des personnes qui sont en marge de la société. Ou elles prennent aussi l'exemple que les zones qui sont contrôlées par des djihadistes sont des territoires bien souvent marqués par l'instabilité et la pauvreté. Ce sont des arguments intéressants, mais il faut sûrement être un peu plus nuancé. La réalité est sûrement plus complexe. Des études ont ainsi montré que les pirates de l'air du 11 septembre venaient plutôt de milieux aisés, tout comme Ben Laden.
2: Faut-il aller jusqu'à dire que la pauvreté n'aurait aucun lien, finalement, avec le terrorisme ?
3: Pas à ce point non plus. L'idée est plus de dire que la pauvreté ne saurait à elle seule expliquer le terrorisme. Il y a une vraie dimension idéologique aussi derrière le passage à l'acte, et c'est ce qui reste déterminant. Sachant aussi que le terrorisme ne peut pas non plus être réduit au seul djihadisme, qui en est l'expression actuelle la plus célèbre, si on peut dire. La pauvreté est plus un terreau sur lequel va pouvoir prospérer le terrorisme. Le président du Niger, Mahamadou Issoufou, parle ainsi de la pauvreté comme d'un allié principal lorsqu'il évoque la situation de Boko Haram.
2: En ce sens, est-ce qu'il est juste de dire que la guerre ne peut pas à elle seule tout résoudre ?
3: Oui, si la pauvreté n'est pas la cause principale du terrorisme, il n'empêche que le développement ne peut être éludé dans la réponse que l'on apporte à cette problématique. Le 20 janvier 2016, le chef d'état-major des armées françaises, le général de Villiers, est ainsi allé dans ce sens lorsqu'il soulignait dans une tribune, je cite, « Une stratégie basée sur les seuls effets militaires ne pourra jamais agir sur les racines de la violence lorsqu'elle s'ancre dans le manque d'espoir, d'éducation, de justice, de développement, de gouvernance, de considération. » Le président du Niger toujours ne disait pas autre chose quand il déclarait qu'à court terme, la réponse est forcément sécuritaire, mais à long terme, elle est économique et sociale.
2: Est-ce qu'il y a des actions concrètes qu'on peut citer qui sont mises en place à ce niveau ?
3: À l'échelle étatique, les agences de sécurité en ont progressivement pris conscience et dans une certaine mesure en France, le livre blanc de la défense et de la sécurité nationale de 2013 en rend compte. On y retrouve en effet l'idée que l'aide au développement doit être pour partie dirigée vers les États fragiles afin d'éviter l'apparition de foyers de crise. Certains parlent aussi de faire de l'aide au développement un outil de lutte contre le terrorisme, comme le plan Marshall pouvait l'être pour la lutte contre le communisme.
2: Alors les causes du terrorisme sont très complexes, on le voit, et liées aussi à l'histoire individuelle des personnes. La pauvreté peut certes en être un terreau, mais quant au passage à l'acte, ce sont bien d'autres facteurs qui peuvent entrer en compte. Et donc les moyens de lutter contre sont là aussi complexes et multiples. Vous pouvez retrouver cette chronique et aller plus loin sur www.radioarcenciel.com, également sur blog.selfrance.org. C'était Idées reçues sur l'aide au développement avec Nicolas Fouquet en partenariat avec le CEF.

Salut les cocos, bienvenue dans Petit Écran Rococo, la chronique qui revient sur vos séries d'enfance. Place à une série d'animation multiculturelle inspirée d'un roman suisse de 1880. Traduit dans 70 langues et adapté près de 30 fois pour le cinéma, la télévision, la radio mais aussi le théâtre, cette œuvre émouvante a fait rêver jusqu'au pays du soleil levant. Voici un petit extrait pour vous aider à y voir plus clair.

0: Vous l'aurez reconnu, il s'agit bien évidemment de Heidi. Sortie tout droit de l'imagination de la romancière Johanna Spyri, Heidi a tout d'abord été un succès littéraire avant de susciter une véritable frénésie auprès des Japonais. En 1974, le studio de production de séries d'animation Tsuyo Eizo se lance dans la production des aventures alpines de cette petite fille de 5 ans. Malheureuse orpheline, Heidi continue pourtant à croquer la vie à pleines dents et va développer un réel attachement pour son nouveau village rural. Mais d'ailleurs, nos cocos connaissent-ils cette série d'animation ?
1: Oui, je connaissais, je l'ai regardée avec ma soeur quand on était petite.
2: Alors, Heidi, oui, je connaissais, c'était un de mes dessins animés préférés quand j'étais petite, j'en avais vraiment beaucoup.
3: Mais bien sûr que je connaissais, moi je suis de la team à les avoir regardés en VHS.
2: Regardez ça tout le temps.
0: C'est un oui massif ! À quel autre dessin animé pourrait-on le comparer ?
3: Si je devais le comparer à une série, je le comparerais à Princesse Sœur. Parce que c'est deux jeunes petites filles qui sont là pour montrer leur courage, leur bienveillance et leur générosité.
1: Ça me fait penser au Pays de Candy, les mystérieuses cités d'or, Princesse Sarah, ou alors même les malheurs de Sophie.
2: Alors ça me fait pas forcément penser à une autre série ou à un autre film, dans la mesure où c'était assez un peu unique, je trouve. Et en tout cas, dans les choses que moi j'ai l'habitude de regarder, j'ai jamais vraiment trouvé un équivalent.
0: Ah, j'adore cette réponse. Heidi est effectivement unique, un vrai classique. Bouffée de liberté et d'innocence dans une Suisse alors ravagée par la pauvreté, la faim et l'émigration, le livre s'inspire des malheurs de son époque et s'ancre dans une réalité des plus difficiles. C'est pourtant l'optimisme et la force de caractère d'Heidi qui vont lui ouvrir aussi bien la route du succès que les bras du monde entier. On la retrouve sur nos écrans français en 1979, tout d'abord sur TF1, puis sur France 5 à partir de 2012. J'imagine que l'émission des Zouzous doit dire quelque chose à plus d'une personne.
2: Alors si les Zouzous, c'est bien l'émission avec le petit générique, avec les petits robots tout ronds, où j'y regardais.
3: Mais qui est né dans les années 90-2000 ne se rappelle pas de Midi les Zouzous.
1: Je regardais également l'émission des Midi les Zouzous, le midi avec ma sœur.
0: Regardez Midi les Zouzous le midi, oui, jusqu'ici ça tient la route.
1: Parce qu'on mangeait pas à la cantine.
2: Et je regardais quand j'avais, oula, ça commence à remonter un petit peu maintenant. J'avais probablement 7-8 ans, je pense, quelque chose comme ça.
3: C'était génial. Personnellement, c'était mon rendez-vous de midi, juste après avoir déjeuné à midi chez les grands-parents.
0: Ah oui, Midi les Zouzous chez les grands-parents, ça me parle aussi. Vous rappeliez-vous de Blanchette, la petite chèvre de Heidi ? Ou de Pierre, son meilleur ami qu'elle rencontre dans le premier épisode ? Ce moment nous montre d'ailleurs sans chichi le caractère de la petite. Je m'appelle Heidi, je te dis. Oh là là, j'aime toujours autant cette réplique aujourd'hui. Comme n'importe quelle petite fille, elle a une sacrée énergie à revendre et gare à ceux qui la contrarieraient. Avant de clore ce chapitre, passons à nos petites anecdotes habituelles. Aujourd'hui, place au village de Hokuto, à environ 2 heures de Tokyo. Heidi faisant partie de la pop culture nippone, dites-vous que Hokuto est

La reproduction même du cadre et de l'architecture du village de la petite fille dans la série. Sorte de parc à thème typiquement inspiré de la Suisse, il est d'ailleurs possible d'y fêter Noël ou Halloween et d'y déguster une fondue remaniée à la sauce japonaise. Séduisant, vous ne trouvez pas ? Enfin, en 2016, le réalisateur du dessin animé Isao Takahata a été invité au Centre européen d'études japonaises d'Alsace pour diriger une masterclass entièrement consacrée à Heidi. Merci pour votre présence et votre écoute, et on se retrouve bientôt avec le 8e épisode de Petit Écran Rococo. Quelle sera la prochaine série d'animation ? Comptez sur

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3: On aime toutes et tous les jeux vidéo. Et vous savez ce que les jeux vidéo, ils aiment bien ? Qu'on les achète. Et il y en a un qui excelle là-dedans. Aujourd'hui, dans Daily Binary, on va parler du jeu vidéo le plus vendu de tous les temps.
4: Et histoire de faire un minimum durer le suspense, sinon cet épisode s'arrêterait à cette phrase, on va essayer de vous faire deviner le jeu en question. Vous êtes prêts ? Top !
3: Avec un développement débuté en 2009 et une sortie officielle 2 ans plus tard, j'ai passé la barre des 200 millions d'exemplaires vendus en mai 2020.
4: Connu pour avoir été à l'origine conçu par une seule personne, j'ai réussi au fil des années à fédérer une communauté aujourd'hui constituée de plus de 100 millions de joueurs actifs par mois.
3: Je suis sorti sur plus d'une dizaine de supports et ai été traduit en plus de 139 langues. Jeu de type bac à sable avec la part belle faite à la génération procédurale, au minage, à la construction, au craft. Je suis
4: Bon, c'était Minecraft, si vous ne l'avez pas deviné. Un sacré phénomène de société qui ne cesse d'engranger des millions et des millions de dollars de bénéfices année après année. Tout ça en reprenant l'idée des Lego. Fallait y penser.
3: C'était Daily Binary. Rendez-vous la semaine prochaine pour une nouvelle dose de culture générale sur le...

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3: Avec Ritz Randriam Ampandri, coach sportif chez Work Inside Out, le mot imposé est aujourd'hui musculation.
4: Alors musculation, moi ce qui me vient en premier, c'est la foi, bizarrement. Muscler sa foi, en fait, c'est aussi prendre soin tout simplement de son âme, son corps et son esprit. La musculation, c'est de la rigueur, c'est aussi dans la durée qu'on voit les résultats. C'est un sport à part entière, où on peut se blesser, on peut progresser, tout n'est pas dû. C'est dans le temps, en fait, qu'on peut voir des résultats. Et en fait, c'est un peu comme dans la vie de foi, c'est pareil. Il y a des blessures, il y a de la progression. Le fait aussi de se muscler, on prend conscience de nos muscles, on prend conscience de notre corps. Alors, dans la foi, c'est pareil, on peut aussi prendre conscience de certains éléments de notre vie. Pour moi, musculation, c'est plutôt un élément qui permet de nous connaître un peu mieux.
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1: Avec Isabelle Duval, directrice des projets du développement au CEL, le mot imposé est aujourd'hui persévérance.
2: Je pense que c'est un des mots qui décrit le mieux le travail des partenaires locaux du CEL. Il y a toujours des imprévus dans ce qu'ils font, mais ça peut être vraiment n'importe quoi. Tout d'un coup, quelqu'un qui décide que le terrain sur lequel la communauté fait du maraîchage depuis 5 ans, eh ben, on leur prend, on leur vole et plus personne n'a rien. Tout ce qui a été bâti depuis plusieurs années, il faut le refaire ailleurs. Et pourtant, ils se découragent pas et ils persévèrent. Il y a tellement d'obstacles dans tout ce qu'ils font et il lâche rien, quoi. Il persévère toujours. Vraiment, c'est une des choses qui m'inspire le plus quand je vais là-bas. Je pense que beaucoup d'entre nous, on se serait découragés et on serait passés à autre chose. Ils nous disent toujours, mais oui, vous voulez qu'on aille où? Il ne faut pas se décourager, en fait.
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2: Vous les avez peut-être déjà rencontrés au marché ou bien dans une grande surface. Les petits salariés de Color Shine, la mini-entreprise du collège Nelson Mandela à Ilkirch-Grafenstaden. Souvenez-vous, nous les avions rencontrés en début d'année pour découvrir cette mini-entreprise qui a déjà tout d'une grande. Ces élèves de 3e conçoivent et créent des objets déco ou des bijoux à base de miroirs. Après une année de vente et de production, ils ont bien entendu récolté quelques petits bénéfices. Ils ont décidé de faire un don à une association, les Blouses Roses du Bas-Rhin, qui distrait les enfants hospitalisés. À cette occasion, ils ont aussi invité les bénévoles de l'association à venir visiter leur atelier au collège Nelson Mandela. Jocelyne, une blouse rose, nous explique ce que l'association va faire de ce don.
3: On va rénover les jeux, hein, puisqu'on a des jeux, donc pouvoir acheter de nouveaux jeux, des puzzles, la pâte à modeler, les jeux SUS, des choses pour le bricolage aussi. Et puis alors, nous avons comme projet aussi d'investir dans un IRM jeu. Bon, l'IRM, c'est assez traumatisant, hein, ça fait du bruit, il faut que les enfants ne bougent surtout pas. Et donc, souvent, pour que les enfants ne bougent pas, ça nécessite des anesthésies. Avec l'IRM jeu, les enfants vont s'apprivoiser par rapport à cet appareil-là. C'est un appareil fictif, bien coloré, ils vont pouvoir le toucher, rentrer, voir un petit peu comment ça se passe, l'examen, y aller avec moins d'appréhension et éventuellement éviter toute l'anesthésie qui aurait été nécessaire pour l'examen.
2: Ce don de 300 euros va principalement permettre d'acheter de nouveaux jeux pour les enfants hospitalisés ainsi qu'une IRM jeu à l'hôpital d'Haute-Pierre. D'ailleurs, les Blouses Roses tirent leur nom du célèbre roman d'Éric Emmanuel Schmitt, Oscar et la Dame en Rose. Les Blouses Roses, c'est également 90 bénévoles sur l'antenne barinoise qui jouent avec les enfants dans les différents services de pédiatrie et aux urgences, principalement à Haute-Pierre et à Haguenau. Mais pourquoi Color Shine a-t-elle choisi de faire un don, et plus particulièrement aux Blouses Roses? Rémi, le PDG de Color Shine, nous répond.
4: On a fait un vote, donc on avait le choix entre trois associations. Il y avait Greenpeace, UNICEF et les Blouses Roses. Et les Blouses Roses sont sorties majoritairement, énormément d'élèves ont voté pour elles. Je pense que c'est parce que c'est une association locale, notamment qui n'est pas aussi connue que Greenpeace, que UNICEF. Puis si on avait voté donc soit Greenpeace, soit UNICEF, on n'aurait pas pu avoir des rapports directs avec les bénévoles. Ce que là, on a, parce qu'ils sont venus aujourd'hui, par exemple.
2: C'est donc un vote qui a permis le choix des Blouses Roses parmi les différentes associations mentionnées. Ce choix résulte d'une spontanéité de la part des élèves de faire un don avec les bénéfices de l'entreprise, même si, selon Rémi, c'est M. Quinquel, professeur de technologie au collège Nelson Mandela, qui encadre le projet, qui a fortement suggéré cette idée à ses élèves. M. Quinquel nous en explique les raisons.
5: Pourquoi j'aurais suggéré? Parce que ça fait partie aussi de la pédagogie, à savoir que mon point de vue est assez global, on va dire. Je ne sais pas si le terme c'est le bon d'ailleurs. Une mini-entreprise, le but d'une entreprise, quelle qu'elle soit, c'est de gagner de l'argent. Le bénéfice, on peut le partager entre nous et on peut en faire aussi autre chose. Et c'est en fait le message que je voulais faire passer, à savoir qu'effectivement, vous pouvez être récompensé de votre travail, non seulement par des notes, parce que globalement, les notes sont excellentes, mais en plus avec un petit un bon qui vont se partager. Et effectivement, une partie qu'on peut transmettre à une association pour montrer que les jeunes sont aussi capables de générosité, tout simplement.
2: Un beau projet de mini-entreprise donc qui se clôture sur un don aux Blouses Roses. Si vous aussi vous voulez en savoir plus sur l'association des Blouses Roses, je vous invite à aller faire un tour sur leur site, le www.lesblouseroses.asso.fr.
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6: Avez-vous déjà entendu parler de David Gale et de Lloyd Chapley? Ça tombe bien, nous non plus. L'occasion donc de revenir sur l'histoire de ces deux informaticiens qui ont changé à jamais la phase d'admission dans les écoles post-bac. D'ailleurs, l'un d'eux, Lloyd Chapley, a obtenu le prix Nobel d'économie en 2012 pour ses travaux sur l'ajustement entre l'offre et la demande. Et c'est justement le sujet du jour, l'algorithme derrière Parcoursup.
7: Alors Parcoursup, c'est quoi? Pour ceux qui ont eu leur bac il y a bien quelques années ou qui sont sortis des études depuis un bon moment déjà, on va vous faire une brève présentation. Parcoursup, c'est la plateforme où les nouveaux bacheliers, ainsi que ceux voulant changer de formation, utilisent pour faire leurs vœux. Et c'est l'algorithme derrière Parcoursup qui décidera des affectations selon le choix des étudiants et des différentes formations.
6: On est clairement dans un schéma d'offres et de demandes. Les écoles offrent des formations tandis que les étudiants font des demandes d'affectation. Et c'est là que le petit programme dit des mariages stables rentre en compte. Il demande aux deux groupes de classer leurs préférences avant de définir la meilleure disposition possible pour satisfaire tout le monde.
7: Tous les élèves sont donc affectés à une formation qui essaie de correspondre au mieux à la fois aux préférences des candidats et des formations. C'est ce que l'on appelle une configuration stable. Cela fonctionne plutôt bien à petite échelle et c'était d'ailleurs le système de la plateforme qui a précédé Parcoursup, admission post-bac de son petit nom APB.
6: APB avait néanmoins deux gros soucis. D'abord le tirage au sort pour les formations dites non sélectives et le fait que les candidats pouvaient manipuler l'algorithme. On va éviter de rentrer dans les détails, cet épisode est déjà suffisamment long, mais la principale raison reste celle du tirage au sort.
7: Parcoursup apporte deux solutions. La première, c'est que toutes les écoles classent les candidats. La seconde, c'est que les candidats ne mettent plus d'ordre dans leurs vœux. Cela a pour effet notamment de rallonger les périodes d'affectation, car il y a des listes d'attente très longues en attendant que tout le monde ait fait son choix définitif.
6: C'était Daily Binary, rendez-vous la semaine prochaine pour une nouvelle dose de culture générale.
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Bienvenue dans cette émission Objectif Positivité. Aujourd'hui, nous allons parler de la joie. Savez-vous qu'il est vital que nous apprenions à cultiver la joie ? Ceci étant dit, deux questions se posent, celle du pourquoi et celle du comment. On se retrouve dans quelques instants pour en dire plus.

0: Je vous propose une image pour commencer. Pour moi, la joie est une semence. Elle existe en chacun d'entre nous. Elle a le potentiel de croître et de devenir un arbre si nous apprenons à l'arroser, à l'alimenter de bons engrais. En retour, elle nous rassasiera de ses fruits, même en temps de sécheresse. Jolie, non ? Revenons à nos questions. D'abord, pourquoi cultiver la joie ? Eh bien, parce que la joie est un remède. La joie agit favorablement sur notre organisme. On trouve ce proverbe magnifique dans la Bible. Un cœur joyeux est un bon remède, tandis qu'un esprit abattu dessèche les os. J'ai appris en préparant cette émission que la joie libérait plusieurs hormones dans notre corps, des hormones relaxantes et excitantes. La joie a pour effet d'apaiser certains de nos organes. Par exemple, nous avons une meilleure digestion ou une meilleure respiration. Elle joue aussi un rôle de régulateur. Elle nous aide à réguler les fonctions de notre organisme qui ont été trop affectées par une autre émotion. De fait, la joie nous protège face aux possibles infections, aux blessures, aux dérèglements que nous pourrions subir. Puisque la joie est une émotion vitale, comment la développer dans notre quotidien ? Je vous propose plusieurs facteurs qui favorisent la joie. Tout d'abord, il est important de faire attention à nos relations lorsqu'on a à cœur de développer la joie. En effet, la joie est contagieuse, mais la déprime aussi. Je n'en dirai pas plus. Finalement, je vais quand même en dire quelques mots. Mais en citant le philosophe Charles Pépin, « La joie est scandaleuse pour les gens sinistres. C'est comme s'ils voulaient continuer à s'enfoncer dans la grisaille et en voulaient à ceux qui s'en sortent dans la joie. Elle est scandaleuse aussi aux yeux de tous ceux qui pensent qu'il n'y a absolument rien d'aimable dans notre réalité. » Un autre facteur favorable à la joie, c'est simplement de découvrir ou de redécouvrir les activités qui suscitent en nous la joie. Écouter de la musique, danser, manger, etc. Et du coup, se donner l'opportunité régulièrement de faire ces activités. Un dernier facteur que je souhaiterais évoquer, c'est la gratitude. Être reconnaissant pour les choses simples et précieuses de la vie a le don de nous rendre plus joyeux. Charles Pépin le dit ainsi, « La joie se cultive dans le réel, dans la réalité. La réalité d'avoir la grâce de respirer, de marcher, de dormir, de travailler, d'avoir une famille aimante, et ainsi de suite. » En conclusion, je vous souhaite tout simplement une excellente journée, pleine de joie. Et je vous dis à bientôt dans l'émission Objectif Positivité.
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3: Voyage en Grèce, voir un spectacle dans un théâtre antique. Aujourd'hui, je vous emmène en voyage à Athènes, marcher sur les chemins de pierre menant à l'Odéon d'Hérode Atticus. L'Odéon d'Hérode Atticus est l'un des théâtres les mieux conservés de l'Acropole à Athènes. Il a été construit à la demande d'Hérode, en hommage à sa défunte épouse. C'est un théâtre qui pouvait accueillir 5000 personnes à l'époque, sur des sièges de marbre blanc. Les théâtres à cette époque ont été pensés pour avoir une acoustique parfaite et être entendus de tous, peu importe la place dans le théâtre. Aujourd'hui encore, des opéras, des concerts et des pièces de théâtre sont organisés sur les hauteurs d'Athènes dans l'Odéon d'Hérode Atticus. De quoi s'imaginer être entouré, le temps d'une soirée, des dieux grecs pour profiter d'un spectacle unique au temps de la Grèce antique.
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Salut les cocos, bienvenue dans Petit Écran Rococo, la chronique qui revient sur vos séries d'enfance. Et voilà, ça y est, on y est, le dernier épisode de l'émission. Mais bon, on termine notre expédition avec un jeune ado au surprenant pouvoir.

0: Cette fois-ci, exit les productions françaises ou européennes, Ben 10 est une série d'animation qui vient tout droit des États-Unis. Créé en 2005 par 4 scénaristes de comics, le dessin animé arrive en France en 2007. Que ce soit outre-Atlantique ou dans notre beau pays, Ben 10 connaît rapidement le succès au point d'être nommé pour 2 Emmy Awards à l'aube des années 2010. Mais pourquoi, me direz-vous? Et surtout, comment? En réalité, Ben 10 n'est pas une simple série. Il s'agit d'une véritable franchise.
1: Je crois que si. Parce que celle qu'on regardait quand on était petit, je sais pas, j'avais vu, je sais plus, il y a quelques années, ils en avaient repris. Enfin, c'était pas les mêmes dessins et tout. Et après, de là, combien de séries et tout, non, je sais pas du
0: tout. En tout, il y en a 4. L'original, bien sûr, qui a été suivi de Ben 10 Alien Force, Ben 10 Ultimate Alien et enfin Ben 10 Omniverse. Sans parler des longs métrages qui ont été réalisés entre chaque production et qui avaient en tête d'affiche un certain Ryan Kelly, un nom qui dira certainement quelque chose aux habitués de la série télé Teen Wolf.
1: Je me dis sûrement t'as des suites où il a peut-être grandi et tout, où il est peut-être, c'est possible qu'il soit resté gamin.
2: Peut-être une évolution de sa montre qui s'est transformée et qui lui permet de changer de nouveau avec de nouveaux personnages.
0: Si les deuxième et troisième séries font un bond dans le futur de 5 ans et nous présentent un Ben, une Gwen et un Kevin âgés d'une quinzaine d'années, la quatrième alterne entre les personnages enfants et adolescents. Au fil du temps, le design de la série a aussi évolué, des fois au grand désespoir de certains fans malheureusement. Mais justement, comment parler de la série en laissant de côté les monstres de la montre extraterrestre de notre héros? Comment s'appelait cet objet déjà?
2: Pas du tout, mais je sais que c'était un petit être vraiment tout petit qui était gris avec des sortes de bandes noires sur lui.
1: Je me souviens de comment elle était. Et je me rappelle même quand j'étais plus petit, j'en avais une. Et je sais plus, genre il choisissait un pouvoir en la tournant et il tapait dessus.
0: Oui, bien vu. Elle s'appelle l'Omnitrix d'ailleurs. Dans Ben 10 Ultimate Alien, la troisième série, l'Omnitrix est détruite et remplacée par l'Ultimatrix, une version améliorée. Vous vous en doutez sûrement, qui dit montre magique améliorée dit aussi monstres améliorés. En plus de nouvelles versions, évidemment. Du coup, puisque les jeunes héros de la première série sont devenus des adolescents, cela veut-il dire que le public cible n'est plus les enfants?
2: Quand il était enfant, si le principe c'était de divertir les enfants et qu'après ça devient un adolescent, le but c'est que ça serait que l'histoire colle à la vie d'un adolescent et peut-être à des sujets qui les embêtent, du style le harcèlement.
1: Moi, mon ressenti, si on me dit, même si j'aurais accroché à cette série étant jeune, je pense que j'ai plus autant l'attachement des séries que je regardais quand j'étais plus jeune.
0: Ce qui est sûr, c'est que Ben 10 a grandi en même temps que les jeunes qui suivaient ses aventures. Et quelle version de Ben préfère nos cocos? Ben enfant ou Ben ado?
1: Préfère la première parce que il fait un peu un petit peu plus rebelle. La deuxième fait peut-être plus ado et enfant. Quand il est enfant, il fait mignon mais inoffensif, enfin inoffensif entre guillemets.
2: La version originale. C'est la première version que j'ai vue et que les autres, elles sont, je sais pas, elles me plaisent pas trop. Mais la troisième, elle est vraiment vachement enfantine. Ouais. Alors que la seconde, on voit que c'est vraiment un début ado et voilà.
0: Enfin, si je vous dis que les doubleurs des acteurs Emily Van Camp, Russell Crowe, Tobey Maguire, Rami Malek ou encore Catherine Winnick, la star de la série Viking, ont aussi pris part à la version française de Ben 10, saurez-vous les reconnaître? Je ne vous en dis pas plus et referme ainsi le gros livre qu'a été cette émission. Entre infos de tournage, anecdotes et jeux de voix, ça a été un réel plaisir de découvrir tous ces petits points en votre compagnie. Sur ce, comptez sur moi pour garder la surprise sur la suite des opérations et à plus tard.

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1: On était sur le trottoir.

0: tellement on était content d'être libéré.
1: Ben oui.
0: Vous rendez compte, aller sur la route au lieu de se planquer. Ah oui, il y a un monsieur qui était tellement content, il est monté sur le tank, ils ont continué à rouler, il était tué. Hein. Il a pris une balle. Ah oui, les Allemands étaient encore là. On n'a jamais oublié ça. Ah, ça, c'était la guerre. Hein. Ça, eh oui, et on n'oublie pas.
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1: Avec Pascal Yao, pasteur de l'église évangélique des Chinois à Paris, le mot imposé est aujourd'hui « génération ».
2: Dans la culture chinoise, mais je crois aussi dans la culture française, lorsqu'on parle de génération, ce mot a beaucoup de sens, a beaucoup de profondeur. Et des fois, on a commencé, je pense, pendant une certaine époque, à perdre cela. Dans la culture chinoise, c'est-à-dire qu'on sait si ce sont les parents de ton conjoint ou ce sont tes propres parents. Les grands-parents, pareil. Ça permet en fait d'identifier notre place au sein de notre foyer, de notre famille. Et je crois que c'est quelque chose de fondamental. Si on perd ces repères-là, c'est compliqué après pour les gens de vivre aussi en société. Les générations doivent vivre ensemble parce qu'ils s'enrichissent ensemble.
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3: Avec Patrick Victor, directeur de Portes Ouvertes, le mot imposé est aujourd'hui prière.
4: Pour nous chrétiens, prier, c'est de nous adresser à Dieu, aussi de s'attendre à ce que Dieu entend nos prières. Et je pense que même lorsque nous n'avons pas de réponse immédiate, lorsque nous prions, nous sommes en communion avec Dieu et Dieu va agir sur nos prières, même si on ne le voit pas tout de suite. Même si on prie pendant de très très très nombreuses années pour un point particulier, je pense personnellement, je suis convaincu que Dieu entend nos prières et qu'il agit sur nos prières. Je pense que lorsqu'on est dans une impasse, Dieu ouvre de nouvelles portes. Et c'est à nous de les voir et de dire, tiens, peut-être que là, c'est une porte qui se ferme, mais ouvrons de nouvelles portes.
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1: Bonjour et bienvenue dans Ça vaut le détour. Dans l'émission, on va encore parler d'un superbe film d'animation. Il s'agit d'un film d'animation européen sorti en 2014. C'est Le Chant de la mer de Tom Moore.
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1: L'histoire du Chant de la mer se déroule en Irlande vers la fin des années 80. Ben et Maïna vivent avec leur père tout en haut d'un phare. La mer se déroule en Irlande vers la fin des années 80. Ben et Maïna vivent avec leur père tout en haut d'un phare sur une petite île.

0: poursuivent les êtres magiques dans le but de les changer en pierre. Pour les sauver, Ben et Maina se lancent dans un voyage fantastique où ils vont découvrir pourquoi la mer a perdu son éclat.
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0: Le chant de la mer a été réalisé entre l'Irlande, la Belgique, le Luxembourg, le Danemark et la France. La version française de la bande-son est interprétée par Nalwenn Leroy, elle-même passionnée par l'Irlande et la mer. Le chant de la mer est tourné par le même réalisateur que Brendan et le secret de Kells, dont nous avons déjà parlé dans cette émission. Et celui-là aussi est un véritable plaisir pour les yeux, puisque autant d'attention a été apportée à l'animation que pour le précédent film. Basé sur une technique 2D à l'aquarelle, les dessins s'appuient sur des références à l'esthétique celtique et aux œuvres de Paul Henry, Paul Klee et Vassili Kandinsky.
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0: Le chant de la mer est inspiré par les films d'animation de Miyazaki, en particulier Mon voisin Totoro, pour son côté nostalgique d'un temps révolu. D'ailleurs, notre histoire se déroule à une date clé. 1987 est une période charnière pour l'Irlande, car à partir de cette date, le pays entre dans la mondialisation en laissant de côté la transmission des légendes traditionnelles. Le réalisateur se souvient de son enfance en Irlande et l'atmosphère des nuits d'Halloween, qui est la nuit où le monde réel et le monde des esprits communiquent. Le film est une réflexion poétique et actuelle sur ce lien entre le monde magique des rêves, de la mer, de l'inconscient et des morts, et le monde de la terre, de la vie quotidienne et des vivants. Le chant de la mer est un film qui vaut le détour.
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0: 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Le temps d'un œuf à la coque. Bonjour Nicolas.
1: Bonjour Gladys.
0: La COP21 a fait beaucoup de bruit tout au long de l'année 2015, mais qu'est-ce que signifie ce sigle pour commencer ?
1: La COP21 a eu lieu début décembre 2015 au Bourget en France. Le sigle de COP est un acronyme pour Conférence des parties, Conference of Parties, en anglais COP. Il s'agit de la rencontre des participants à la Convention cadre des Nations Unies sur les changements climatiques. Et comme il s'agit de la 21e édition, on y accole tout simplement ce numéro, ce qui donne COP21. Rien à voir avec le 21e siècle ou autre chose de ce type.
0: Alors les médias ont parfois résumé l'événement comme ayant pour enjeu de sauver la planète, rien que ça. Que penser de cette présentation ?
1: La rencontre avait pour objectif d'aboutir à un nouvel accord international sur le climat pour faire face aux enjeux actuels et futurs soulevés par les changements climatiques. Dire que le défi est de sauver la planète relève peut-être plus du traitement médiatique de ce type de sujet. Pour autant, il est vrai que les changements climatiques et la réponse qu'on y apporte interrogent d'une certaine façon l'avenir de la planète sur laquelle nous vivons.
0: Alors l'accord de Paris qui a résulté de cette COP21 est-il aussi historique qu'on a pu l'entendre ?
1: Politiquement, oui, l'accord de Paris peut être qualifié d'historique, et cela même avant son application. Il est le résultat d'un véritable succès en matière de diplomatie, puisqu'en effet, pour la première fois, on a un accord universel sur le climat, au travers duquel les 195 pays signataires plus l'Union européenne s'engagent dans la lutte contre les changements climatiques. Auparavant, seul le protocole de Kyoto pouvait prétendre à une certaine représentativité, mais celui-ci n'imposait finalement des réductions d'émissions de gaz à effet de serre qu'aux seuls pays industrialisés.
0: Alors l'accord élaboré en décembre dernier à Paris est-il suffisant, lui, pour faire face aux enjeux des changements climatiques ?
1: Non, pas totalement. Si la volonté est dans le texte, sur le plan scientifique, l'accord reste insuffisant. Quand bien même chaque pays tiendrait les promesses qu'il a faites, on ne pourrait empêcher la température d'augmenter de 2,7 degrés d'ici à 2100. Or, l'objectif est de limiter cette hausse à 2, voire même 1,5 degré. Une plus grande mobilisation est donc nécessaire et c'est la raison pour laquelle le texte prévoit, à partir de 2025, une révision tous les 5 ans des plans nationaux de réduction des gaz à effet de serre. L'accord de Paris est une première étape nécessaire, mais qui doit en appeler d'autres.
0: Certaines personnes critiquent cet accord en mettant en avant qu'il n'est finalement pas contraignant. Est-ce que c'est vrai ?
1: La nature contraignante de l'accord de Paris peut être effectivement relativisée puisqu'il n'y a aucune institution ni sanction qui soit mise en place par les textes pour pénaliser les pays qui ne respecteraient pas leurs engagements. À la différence de la COP15 de Copenhague, on est dans une logique du bas vers le haut ici. Il ne s'agit plus de tenter d'imposer des contraintes aux États, mais de les engager à agir sur une base volontaire.
0: Mais alors, qu'est-ce qui va pousser les États au respect de leurs engagements ?
1: L'accord s'oriente vers ce qu'il appelle un cadre de transparence dont l'objectif est de mettre en jeu la réputation des pays vis-à-vis de leurs pairs, mais aussi de leur opinion publique. Si un tel fonctionnement n'est pas assuré de réussir, il est néanmoins évident que l'accord de Paris se serait soldé par un échec patent s'il avait poursuivi dans une logique de sanctions. Il a alors fallu opter pour un mécanisme de suivi différent, mais qui peut peut-être réussir. C'était le prix à payer pour aboutir à une adoption unanime du texte.
0: Alors la COP21, on voit bien qu'elle est une étape importante dans la lutte contre le réchauffement climatique, mais elle n'est certainement pas la dernière. D'ores et déjà, d'ailleurs, la COP22, qui aura lieu à Marrakech fin 2016, se prépare. 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
1: Libérer les enfants de la pauvreté au nom de Jésus. C'est le slogan de Compassion Internationale, l'un des plus importants acteurs du parrainage d'enfants, avec 1,8 million de bénéficiaires actuellement à travers le monde. En France, l'ONG est peu connue, tout comme son fondateur, Everett Swanson, car c'est surtout l'œuvre avec qui elle collabore qui est mise en avant, le sel. Aînée d'une famille de 5 enfants, Everett Swanson est née en 1913 dans une petite ferme de l'Illinois aux États-Unis. Engagée dans une église baptiste de la région, ses parents l'élèvent selon les valeurs de la foi chrétienne et le jeune garçon va se convertir assez jeune, à l'âge de 9 ans. Plutôt timide, il se révèle néanmoins sous un autre jour lorsqu'il est question de religion. Ses parents prient pour qu'il s'engage dans un ministère à plein temps, et c'est au cours de son adolescence qu'il va avoir la conviction que cette voie est la sienne. Il dira « À l'âge de 15 ans, j'ai ressenti un appel très distinct pour le ministère de Jésus-Christ. Tout en terminant mes études, j'ai commencé à prêcher dans les prisons, dans les maisons de retraite, partout où la porte était ouverte. » Essentiel pour la suite, l'appel pour le ministère de la parole n'est pas le seul qu'Everett Swanson ait reçu à ce moment de sa vie. En effet, c'est à cette même période qu'il fait la connaissance de Myriam Edward Agnès, dont il a la certitude qu'il doit l'épouser. Ce qu'ils font en 1934. De leur mariage naîtront 5 enfants, 4 garçons et une fille. Les premières années sont mouvementées car Everett Swanson est évangéliste itinérant. Suivent 7 années comme pasteur dans l'État de Washington, puis 6 à Chicago. Enfin, en 1950, il retourne à un ministère d'évangéliste. Ce choix est un sacrifice pour la famille, car il s'accompagne de nombreux déplacements. À cette époque, c'est le début de la guerre de Corée. Everett Swanson aimerait s'y rendre, mais il ne sait pas comment faire. C'est alors que, de façon improbable mais providentielle, une rencontre avec un missionnaire dans les toilettes d'un foyer chrétien à Tokyo lui ouvrira les portes de ce pays. Everett Swanson s'y rend une première fois en 1951, puis y retourne l'année suivante. Il est frappé par les souffrances de la population et il se promet d'agir avec l'aide de Dieu après avoir été interpellé par un ami missionnaire qui avait discerné son désarroi et qui lui avait dit « Maintenant que tu as vu un besoin énorme et une possibilité d'agir, qu'as-tu l'intention de faire ?» De retour aux États-Unis, Everett Swanson témoigne de ce qu'il a vu. Et si son action débute en 1952, c'est 2 ans plus tard, en 1954, qu'il commence à mettre sur pied un programme de parrainage d'enfants. Néanmoins, pendant plusieurs années, les activités de l'organisation sont multiples. On retrouve le financement d'orphelinats, de foyers pour veuves ou pour lépreux, d'évangélistes. En 1956, un besoin de structuration se fait sentir. C'est le lancement de ce qui est appelé en anglais « The Everett Swanson Evangelical Association » et qui deviendra Compassion en 1963. À l'origine, Compassion était le nom donné à une lettre de nouvelles qui reprenait la parole de Jésus en Matthieu 15, verset 32, « Je suis rempli de compassion pour cette foule, ils n'ont rien à manger. » L'organisation se développe progressivement, elle déménage, il y a de plus en plus de parrains et elle commence à s'internationaliser avec la création d'une branche canadienne en 1963. Une certaine reconnaissance accompagne aussi cet accroissement de l'activité avec la réception de 2 médailles décernées par les autorités coréennes à Everett Swanson en 1960 et 1964. Le bouillonnant évangéliste décède en 1965 après 13 années de service auprès de Compassion. Commençant son ministère avec 35 enfants, ils sont 14 600 à être parrainés à sa mort. Par ailleurs, premier pays bénéficiaire du programme, la Corée du Sud est depuis devenue un pays donateur. L'histoire de Compassion et de son fondateur est passionnante et inspirante. Pourtant, un tel récit ne peut pas non plus passer sous silence certaines des difficultés qui ont été rencontrées. C'est ainsi qu'Everett Swanson a dû gérer une grave crise au début des années 1960. Plusieurs responsables de l'organisation avaient détourné des fonds. Leur ayant accordé sa confiance, Everett Swanson a mis longtemps à se rendre à l'évidence et à régler le problème. Ce type de comportement arrive malheureusement aussi dans le milieu chrétien et nous ne pouvons pas nous permettre de les prendre à la légère. Heureusement, Dieu est au contrôle de toutes choses et ces événements n'ont pas permis d'entacher le bon développement de l'organisation naissante.
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